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3: Bonjour à vous, bienvenue. RFI Matin commence tout de suite. 3 heures d'infos qui nous emmèneront aujourd'hui, bien sûr, en République démocratique du Congo, où l'on suit l'évolution de l'épidémie d'Ebola. Également au programme, un entretien exceptionnel ce matin. Maya Sandu, la présidente de Moldavie, est la grande invitée internationale d'RFI. Rendez-vous à 8h20 pour cette interview, durant laquelle il va notamment être question de la Russie. Le président russe, lui, est en Chine. C'est à la une du journal. Bonjour Julien Coquerel-Rohem.
4: Bonjour Andréane. À la une des relations à un niveau sans précédent, salué par Vladimir Poutine, le président russe, est à Pékin où il rencontre Xi Jinping pour réaffirmer la solidité du partenariat entre les deux pays. Il s'est renforcé depuis le début de la guerre en Ukraine et Kiev a dû s'y adapter. La défense ukrainienne cherche aujourd'hui notamment à s'affranchir des derniers composants chinois dans ses drones. Reportage dans un instant. Aux États-Unis, une victoire personnelle pour Donald Trump. La défaite cinglante de l'un des derniers élus républicains qui s'opposait à lui au Congrès, le représentant du Kentucky, Thomas Massie, sèchement battu cette nuit à la primaire républicaine pour les élections de mi-mandat au mois de novembre. Dans l'actualité également, l'alerte de l'OMS sur l'ampleur et la rapidité de l'épidémie d'Ebola. L'Organisation mondiale de la santé formule aujourd'hui ses recommandations. La suite de notre série de reportages dans le Cabo Delgado et les exactions présumées des forces armées du Mozambique face au Shebab. Et puis la consécration des Gunners en Angleterre. Arsenal sacré hier champion, 22 ans après son dernier titre en Première Ligue, c'est du football.
3: Une poignée de main chaleureuse, un passage en revue des troupes et une salve de canon au pied du Palais du Peuple.
4: Une semaine après la visite de Donald Trump à Pékin, Vladimir Poutine, aussi bien accueilli que lui ce matin par le président chinois Xi Jinping, une nouvelle rencontre entre les deux hommes pour réaffirmer la solidité de leurs liens. Le président russe évoque une dynamique forte et positive et des relations à un niveau sans précédent. Relations inébranlables malgré les épreuves, salue de son côté Xi Jinping, une proximité assurée. Mais donc, entre la Chine et la Russie, malgré la guerre en Ukraine et les appels des alliés de Kiev pour que le président chinois fasse pression sur Moscou, le partenariat Russie-Chine s'est au contraire renforcé depuis 2022 et l'Ukraine a dû s'y adapter. Son industrie de défense était avant le conflit très dépendante de la Chine. Elle produit désormais massivement ses propres drones et cherche même à se libérer complètement des dernières pièces chinoises qui les composent encore. C'est le cas de l'un des acteurs clés, le fabricant Skyfall, dont Lucas Lazo a pu visiter les locaux. Reportage.
5: Skyfall ouvre discrètement ses portes. Les fabricants de drones sont des cibles pour la Russie. Comme dans un musée, les différents prototypes plébiscités par les soldats sont exposés aux visiteurs.
6: Si l'on parle des P1 Sun, des vampires et d'autres modèles, nous avons des versions entièrement ukrainiennes. Pas encore dans les volumes nécessaires pour couvrir tous les besoins, mais ces modèles existent et sont déjà déployés.
5: Ce responsable de la communication souhaite rester anonyme. Il nous explique qu'à terme, l'objectif est de nationaliser l'intégralité de la chaîne de production.
6: Nous avons un projet appelé Non-China. Nous essayons donc de localiser autant que possible la production. Je dirais que tous les drones produits par Skyfall sont fortement localisés et contiennent un très faible pourcentage de composants chinois.
5: Largement réduite, depuis le début du conflit, la dépendance à la Chine n'est pas pour autant surmontée et l'Ukraine importe toujours des batteries au lithium et certains éléments microélectroniques essentiels à ses drones de combat.
6: Pour les lots importants que nous devons livrer à l'armée ukrainienne, nous combinons les composants. Cela peut être 100% ukrainien ou encore un mix de composants ukrainiens et d'importation.
5: Afin de réduire encore cette dépendance, Kiev se tourne désormais vers Taïwan, principal producteur de microconducteurs et depuis quelques mois, un partenaire essentiel de l'Ukraine. Lucas Lazo, Kiev, RFI.
4: Et alors qu'en Ukraine, une attaque russe sur Dnipro a fait cette nuit 2 morts et 6 blessés. Peu de chance pour que Xi Jinping fasse pression à Pékin sur Vladimir Poutine. Sur ce dossier, les deux hommes n'en ont pas moins évoqué la situation internationale. Le président chinois juge ce matin qu'une reprise du conflit au Moyen-Orient serait inopportune.
3: Alors que Donald Trump a de nouveau menacé de frapper l'Iran hier.
4: Malgré les appels du Qatar à donner du temps à la diplomatie, le président américain entretient le flou sur le délai qu'il serait prêt à accorder à Téhéran pour revenir à la table des négociations. 2 ou 3 jours, ou peut-être au début de la semaine prochaine, dit-il. L'Iran menace en retour d'ouvrir de nouveaux fronts contre les États-Unis en cas d'une reprise des frappes, alors que le vice-président américain J.D. Vance évoque de bons progrès dans les discussions.
3: Donald Trump qui a encore montré cette nuit, Julien, la mainmise qu'il a sur son parti aux États-Unis.
4: C'est une menace fréquemment brandie par le président américain face aux élus républicains qui refuseraient de rentrer dans le rang, celle de les forcer à une primaire avant les élections pour les faire remplacer par un candidat MAGA. C'est ce qui est arrivé cette nuit à Thomas Massie, élu du Kentucky à la Chambre des représentants. Il était peut-être le dernier des républicains à pouvoir s'opposer à Donald Trump au Congrès. Mais c'est fini. Bonjour Vincent Souriau.
7: Bonjour.
4: Thomas Massie, sèchement battu cette nuit par son rival Ed Galrain à la primaire républicaine dans le Kentucky. Ce n'est donc pas lui qui portera les couleurs du parti aux élections de mi-mandat en novembre. Et c'est une victoire personnel pour Donald Trump.
7: Oui, parce que le président américain avait tout donné pour le faire battre. Il avait d'abord soutenu son adversaire, un ancien membre des forces spéciales. Donald Trump s'était même déplacé en personne dans le Kentucky au mois de mars pour faire campagne contre Thomas Massie. Il l'avait encore insulté cette semaine sur les réseaux sociaux. Et surtout, les lobbies pro-Trump avaient dépensé des millions de dollars contre lui en spots télévisés, campagnes publicitaires, etc. Ce qui a fait d'ailleurs de cette primaire la plus chère de l'histoire de la Chambre des représentants.
4: Et la Maison-Blanche a fini par le faire tomber.
7: Oui, la discipline des électeurs trumpistes a été trop forte, même si Massie était élu depuis 2012 dans le Kentucky. C'était un poil à gratter beaucoup trop gênant pour Donald Trump. C'est lui, Massie, qui a bataillé pour faire publier les dossiers Epstein. Il a voté contre le projet phare de Donald Trump sur la fiscalité. Il a demandé que le Congrès soit saisi sur la guerre en Iran, et ainsi de suite. Autrement dit, c'était un empêcheur de tourner en rond, et c'est devenu un traître pour les ultras du Parti républicain. Et on voit bien que, même si Donald Trump dévisse dans l'opinion américaine en général, il conserve une vraie mainmise sur sa formation politique, puisqu'il est parvenu petit à petit, depuis quelques mois, à écarter la quasi-totalité des élus républicains qui osaient encore se mettre en travers de sa route, d'une manière ou d'une autre. Il perd les indépendants, Donald Trump, mais sa base électorale reste très solide et elle continue de suivre ses consignes, quoi qu'il en coûte.
4: Vincent Souriau à Washington pour RFI. Merci beaucoup.
3: Les États-Unis qui ouvrent leurs portes aux footballeurs congolais malgré l'épidémie d'Ebola.
4: Alors que Washington a annoncé lundi l'interdiction d'entrer dans le pays des ressortissants étrangers passés par la République démocratique du Congo, l'Ouganda et le Soudan du Sud. Au cours des 21 derniers jours, délai d'incubation du virus Ebola, les autorités américaines annoncent finalement que l'équipe de RDC qualifiée à la Coupe du Monde de cet été pourra bien y participer. Sur le front de la lutte contre l'épidémie, la République démocratique du Congo dénombre 136 décès probables et 543 cas suspects. L'Ouganda fait état d'un cas suspect et d'un mort confirmé. L'Organisation mondiale de la santé alerte sur l'ampleur et la rapidité de l'épidémie. Elle doit annoncer aujourd'hui ses recommandations. Le respect des gestes barrières en fera sans doute partie. Se laver les mains, ne plus se serrer la main ou encore éviter la transmission des draps et des vêtements ou le contact avec les corps des personnes décédées.
3: Sur RFI, on continue aussi, Julien, notre série de reportages au Mozambique ce matin.
4: Et dans le Cabo Delgado, à l'extrême nord du pays, la région en proie depuis près de 10 ans à la violence des Chebab, groupe armé qui a prêté allégeance à l'État islamique. Face à eux, les FADEM, les forces armées du Mozambique, et entre eux, les habitants pris en étau, car les exactions de l'armée contre les civils ont aussi été documentées, notamment par Amnesty International dans un rapport daté de 2021. Et sur place, c'est un reportage de notre envoyé spécial, Gaël Lalex.
8: Les Chebab se cachent entre autres dans les îles Kirimbash, au large du Cabo Delgado. La marine mozambicaine patrouille donc quotidiennement. Assa Mouchila est pêcheur. En mars, il a vu 13 collègues mourir sous les tirs de l'armée au large de Mossimboa d'Apraya.
9: Après avoir vu qu'il n'y avait pas d'armes dans les bateaux, les soldats ont laissé partir avertir les pêcheurs. Mais ils s'étaient à peine éloignés de 5 mètres que les soldats ont commencé à tirer. Ils les ont poursuivis jusqu'à tous les tuer. Seul un pêcheur a survécu.
8: En ville, les soldats sont aussi coutumiers de contrôles musclés. Fariza, une habitante de Mossim Boada Praia, a assisté à l'un d'entre eux.
10: Ils passaient dans mon quartier et ils ont croisé un homme. Ils lui ont demandé ses papiers. Il ne les avait pas sur lui. C'était un pêcheur. Il revenait de la plage. Alors ils l'ont battu, très fort. Je ne sais même pas si cet homme en est ressorti vivant ou mort.
8: Plus de 3000 kilomètres séparent le Cabo Delgado de Maputo, la capitale. Cette région, la plus pauvre du pays, a toujours été délaissée par les autorités, selon Ali Caetano, du Centre pour la démocratie et les droits de l'homme.
11: Notre armée ne s'identifie pas à tout le territoire. Nos forces ne parlent pas la langue locale. Elles ont des préjugés ethniques. Elles n'ont pas le sentiment que ce conflit est national. Certains disent, cette guerre n'est pas la mienne. Je ne suis pas venu me battre pour cette ethnie.
8: Les autorités mozambicaines ont toujours nié les accusations d'abus des droits de l'homme à l'encontre de leurs forces armées. Gaël Lalex, de retour de Mossim Boada Praia, Nairobi, RFI.
3: En bref, les 430 membres de la nouvelle flottille pour Gaza transférés en Israël.
4: Après leur interception lundi en toute illégalité par l'armée israélienne dans les eaux internationales au large de Chypre, une cinquantaine de bateaux tentaient pour la troisième fois de briser le blocus israélien imposé à la bande de Gaza. Leurs passagers font donc route vers l'État hébreu où ils pourront rencontrer leurs représentants consulaires, selon le ministère israélien des Affaires étrangères.
3: En France, c'est un contre-la-montre lancé par l'exécutif au Parlement.
4: Pour changer les règles du vote en Nouvelle-Calédonie, à moins de 6 semaines des élections provinciales dans cet archipel français de l'océan Pacifique, la réforme du corps électoral pour l'élargir avait été l'étincelle des émeutes il y a 2 ans. Une loi constitutionnelle a échoué à l'Assemblée début avril, mais le gouvernement veut faire passer en urgence une modification plus limitée. La réforme adoptée lundi au Sénat passe aujourd'hui à l'Assemblée. Carlotta Morteo.
12: Les 10 569 natifs calédoniens nés après 1998 et aujourd'hui privés du droit de vote sur le Caillou, pourront-ils voter le 28 juin ? Sans doute. Sauf surprise, seuls les insoumis alliés du FLNKS indépendantiste voteront contre et promettent d'être nombreux dans l'hémicycle. Mais le gouvernement devrait pouvoir compter sur la droite, les socialistes et semble-t-il sur l'extrême droite. Dans une assemblée aussi fracturée, tout dépendra de la mobilisation des troupes. Le point le plus sensible, c'est l'amendement sur les conjoints. 1000 personnes environ, époux et résidents depuis plus de 5 ans, déposé par le député loyaliste Nicolas Merzdorf. Il veut pousser le dégel électoral un cran plus loin. Au Sénat, cette ouverture a été rejetée, pas seulement par la gauche. Des élus du bloc central sont mal à l'aise. Erwan Malanan, député Modem.
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1: Bonjour et bienvenue sur Radio G. Voici la météo. En ce moment, à Angers, le mercure indique 14 degrés. Dans la matinée, le ciel sera partiellement nuageux. 15 degrés nous attendent. Cet après-midi, la couverture nuageuse sera importante. Avec 20 degrés au thermomètre, même les plus frileux sortent en t-shirt. Ce soir, le ciel sera bien couvert. La température atteindra les 20 degrés.
2: C'était la météo pour aujourd'hui. On vous souhaite une belle journée.
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4: Bonjour tout le monde, on est mercredi 20 mai 2026, milieu de semaine, ligne droite avant le week-end et la longue ascension vers le vendredi. Que vous soyez en train de préparer le petit-déj des enfants qui n'ont pas école cet après-midi, ou en route vers le boulot en pestant contre les feux du boulevard Foch, ou en train de scroller au lit avec un café tiède, eh bien on est ravis de partager ce moment et merci pour votre fidélité. Si vous appréciez l'émission, parlez-en autour de vous, c'est gratuit, hein, ça fait plaisir et ça nous aide à exister. Allez, aujourd'hui, on fête les Bernardins en hommage à Bernardin de Sienne, prédicateur franciscain du 15e siècle. Alors si vous croisez un Bernardin dans la nature, c'est devenu un prénom rare, sauvez-le donc d'un oubli général. Côté anniversaire, eh bien Cher fête ses 80 ans, toujours aussi inarrêtable. Honoré de Balzac aurait eu 227 ans, parti en 1850 mais bien vivant dans nos bibliothèques. Elsa Luigini souffle ses 53 ans et Stéphane Collaro continue tranquillement sa retraite télévisuelle à 82 ans. Date historique lourde aujourd'hui, c'est un 20 mai 1802 que Napoléon Bonaparte rétablissait l'esclavage par la loi du 30 Floréal en Nix, 8 ans après son abolition par la Convention. Voilà une page sombre qu'on commémore chaque année à cette date, donc du 20 mai. Cet après-midi, à l'hôtel de l'Ivoire, rue Émile Bordier, l'Institut municipal propose une conférence sur les enjeux de santé de l'alimentation. L'occasion de comprendre pourquoi votre estomac proteste après un tacos. Nous sommes donc le 20 mai 2026 et de 15h à 15h45, eh bien, je vous propose un concert au rythme des vagues. C'est une odyssée polynésienne musicale et poétique d'Hawaï à Tahiti. C'est pour tout public, hein, dès 3 ans. Le tarif est à 8 euros. Il y a également un tarif réduit à 4 euros ou à 2 euros. C'est à la MPT, mon plaisir. Voilà, tout simplement, c'est cet après-midi à 15h. Aujourd'hui aussi, mais plutôt à 20h, eh bien là, ce sera au Grand Théâtre d'Angers de la musique classique, la Symphonie des Oiseaux. Voilà. Donc c'est à partir de 18 euros ce soir à 20h au Grand Théâtre d'Angers. C'est la Journée mondiale des abeilles, instaurée par l'ONU en 2018 pour rappeler que ces petites bestioles assurent la pollinisation de 70% des cultures qui nourrissent l'humanité. Sans elles, plus de fruits, plus de café, plus de chocolat. Autant dire la fin du monde telle qu'on la connaît. C'est aussi la journée européenne de la mer et la journée mondiale également de la métrologie. Pas la météologie, mais la métrologie pour ceux qui aiment mesurer avec précision. Belle nouvelle dans le 49 également, le bioparc de Douai-la-Fontaine vient d'être classé par National Geographic parmi les zoos les plus éthiques au monde. Le seul zoo français sur la liste. Et il a fêté récemment, ce zoo, la naissance d'un jeune vari à ceinture blanche. C'est une espèce menacée de Madagascar. Et pour traverser ce mercredi en douceur, eh bien, on vous embarque dans une émission qui pioche dans toute la richesse de Radio G, avec des extraits de podcasts d'hier et d'aujourd'hui, des musiques venues d'ailleurs et d'ici, et un soupçon de jeu pour vous tenir éveillé. Bienvenue dans Savourer nos différences.
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5: Envie de partir en vadrouille ? Viens, je t'emmène avec moi. Nous partons à la visite du château du Plessis-Massé. Cette imposante bâtisse médiévale étonne lorsque nous arrivons dans le bourg de ce petit village. Aujourd'hui, c'est visite guidée. On arrive un chouïa en retard, mais la visite vient tout juste de commencer. Nous visitons le logis, ce large bâtiment qui se situe au fond de la cour, qui a été reconstitué comme à l'époque. Au cours de cette découverte, je reste fascinée par cet étroit escalier en colimaçon, situé face à l'imposante porte d'entrée. Il est plus de 17h. Nous sommes déjà en automne et le soleil se couche doucement sur le château, donnant une atmosphère romantique, pleine de poésie. En parlant de poésie, l'expo de Jonc était encore sur place lorsque nous y sommes allés. Je ne te cache pas ma fascination pour les lieux abandonnés, revégétalisés naturellement par une flore qui reprend ses droits. L'installation est parfaitement sombre et met en valeur les photos hautes en couleur de l'artiste. Allez, je te donne mon petit coup de cœur. Une photo d'une piscine abandonnée au cœur d'une immense verrière. On imagine la vie qu'il y a pu y avoir avant et on fait des hypothèses sur le pourquoi du comment. La visite se termine devant le théâtre de verdure. L'imposante bâtisse, en ruine, qui se dresse devant nous fait, une fois de plus, fonctionner notre imagination. Imaginons ce à quoi ça devait ressembler à l'époque. Comment vivaient-ils ? Quelle est leur histoire personnelle ? Quel lien humain pouvait exister dans ce château ? Le soleil se couche de plus en plus. Il transperce les fenêtres détruites, laissant un halo lumineux autour de la façade du château. C'est énigmatique, presque fantomatique. Allez, assez discuté, rentrons. Quoi ? Tu en redemandes encore ? Très bien. Tu veux visiter d'autres châteaux ? Ce n'est pas ce qui manque à côté. À moins d'une demi-heure de route, tu pourras visiter le château de Séran, à Saint-Georges-sur-Loire, le château du Plessis-Bourré, au Plessis-Bourré, le château d'Angers ou encore le château de la Laurie, à côté de Segré. Et nous, on se retrouve très vite pour de nouvelles explorations angevines. Bisous !
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1: L'extrait qui va suivre est issu d'une émission spéciale et unique, mais toujours dans la bonne humeur.
2: On est à fond.
1: On joue comment ce soir ?
3: On va la jouer, ça fait longtemps, un petit peu de mode, un petit peu de luxe.
1: Ah
3: quand
1: ouais,
3: même.
1: De la mode.
3: Vous savez bien. Donc ce soir, on va voir ensemble les cadeaux les plus fous, les plus extraordinaires, les plus rares et donc les plus chers.
1: Ah.
3: Donc messieurs, sortez l'American Express, la Gold et la Centurion.
1: D'accord. Alors il y a 15 jours, on a eu une rubrique avec Sandra.
4: Qui est là-bas,
1: voilà, qui nous a dit le cadeau le plus cher. On va voir si c'est le même. On va voir. Vas-y.
3: Il y en a beaucoup.
1: Il y en a beaucoup.
3: Alors, premier indice, c'est un concept. Essayez d'imaginer loin. Ça a été créé par Sophie Galvagnon, qui est une ancienne de la marine marchande.
1: Ouais. C'est un habit. Est-ce que c'est un habit ?
3: Non.
5: Une croisière.
1: Ah, une croisière.
3: Tu l'as, Olivier, à le début. Deuxième indice. On y voit des belugas, des ours blancs et des aurores boréales.
1: Bah c'est en Arctique.
3: Exact. Bien joué Sandra. Ouais. Donc c'est une croisière en Arctique à bord d'un yacht. Alors un yacht hyper innovant. Hein. Il est proche des zéro émissions de carbone, ce qui est fou. 36 personnes et la valeur 12 000 euros.
1: Ah pas mal.
3: Par personne.
1: Par personne.
3: Des amis.
5: Ah oui. Mais attends, ça dure combien de temps ? Parce que si c'est genre 15 jours, ça peut être.
1: Bah le temps d'y aller.
3: Ah bah oui, c'est ça, c'est long, ouais.
5: Ah oui, voilà, c'est
3: temps. Ouais. Ouais, c'est un parce que tu traverses tous les pays nordiques et voilà.
1: Ouais, c'est pas mal ça. Bon, on prend, d'accord.
3: Voilà.
1: Ouais. Autre idée cadeau ?
3: Ouais, alors deuxième idée, il s'agit d'un jeu de société extrêmement répandu.
1: Ouais.
4: Monopoly.
3: Non, alors un peu plus classique.
1: Les petits chevaux.
4: Scrabble.
3: Non, pas Scrabble. Un peu plus classique.
4: Hein, c'est un jeu
3: de cartes. Oui, les échecs, j'entends. Les échecs, oui. Et deuxième indice. Non, il n'y a pas besoin du coup. Moi, je vais le caser quand même, parce que j'ai fait les chroniques quand même. Alors, c'est Dean Lien est le champion de quoi ? Des échecs, voilà. D'accord. Donc, moi, je vous propose un petit jeu d'échecs tout simple, hein, de la maison Hermès, avec, bien sûr, en sycomore et en acajou.
1: Alors, attends, on va donner le prix.
3: Les plus sculptés à la main.
1: Allez, les enchères, comme
3: un petit Népalais.
1: Combien on a ?
4: 80 000 euros.
1: 80 000, c'est plus ou moins ?
3: Ah non, moins quand même.
4: Ah, c'est moins.
5: 10 000.
3: C'est lesté par un clou de sel en inox gravé.
1: Ah,
5: d'accord.
3: En toute simplicité.
1: On a 10 000 sous.
3: Moins de 10 000.
1: Oh, donnez, moins de 10 000.
5: Ah, moins de 10 000 ?
1: 8 000 par Clément.
3: Moins de 8 000.
4: Oh, mais c'est de la caméra.
3: Un peu plus de 6 000.
4: C'est donné.
3: Un peu plus de 6 000. 5
1: 7 000.
3: Moins 8 000. Moins 7 000. 6 008. Oui,
1: 6 008. Ah, Dieu, j'ai vendu. Donc tu as. Voilà, mais c'est pas joué.
3: Tu repars avec un joli jeu Hermès.
5: Je le revends demain.
1: Super. Oui, c'est ça.
3: Alors, troisième cadeau. Alors, il s'agit d'un produit de bouche.
1: Ouais.
3: Produit de bouche.
1: À manger, donc.
4: Du caviar.
5: Foie gras.
3: Oui, du caviar. Évidemment, très répandu à Noël. Vous pouvez avoir une petite boîte de caviar de la marque Prunier, 100% français.
1: Ah.
3: 9 mois de maturation. Oui. Valeur, Olivier ?
1: Je sais pas.
3: Ouais, j'entends 1000 euros, un peu plus.
4: 1500.
3: Bah, c'est les 250 grammes.
5: Ah, 1500
1: euros. Ah ouais.
3: Bien, non, 1125 euros.
1: Oui.
3: Voilà, les 250 grammes. Donc, faut pas être des gros mangeurs.
1: Non.
3: Ouais. Inviter ses amis.
1: Qu'on aime bien, vraiment.
3: Anorexique et puis pour faire un petit repas.
1: Inviter.
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2: Il est déjà 8h33 sur Radio G. Allez, attention, maintenant on va jouer ensemble. Retrouvons toute l'équipe du QG pour un nouveau quiz.
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4: Continuons, quelle année a-t-on pu voir pour la dernière fois une speakerine à la télévision française?
5: Oh là là, c'est quoi, c'est l'année 80?
4: Allez, je vous donne des petits indices. Ouais. Est-ce que c'est en 1981? Est-ce que c'est en 85? Ou bien en 89? Ou pour finir, est-ce que c'était en 1993? On peut entendre un petit
6: voix. 89,
7: sous football, donc maintenant sur la une, avec le match aller de demi-finale de la Coupe des clubs champions. Il s'agit de l'Olympique de Marseille.

0: trouver Saint-Denislas. Ah ouais.
1: Ah, je donne mon trophée.
0: C'est fort.
1: Ben, bravo Clément, effectivement, 93. C'est en 93. Donc les speakerines à l'époque avaient pour but de présenter les programmes aux téléspectateurs, parce qu'on n'avait pas encore les téléstars et les etc. ou télépoches. Donc effectivement, il y avait cette voix off. Donc c'était souvent des jolies femmes. Il y a eu homme aussi. Parce
0: Olivier Mine.
1: Du coup, il a commencé
2: il
1: comme
2: a
1: ça.
2: Fait, ça comment il s'appelait, avec Dorothée là.
0: Aussi, oui, l'anglais là.
2: Saint John,
0: Patrick Saint John, c'était également speakerin, ouais.
1: Ok. Alors là, je vais vous ramener dans les années 2000. Est-ce que vous vous souvenez de l'émission Morning Live?
3: Ah oui, c'était exceptionnel.
1: Alors, qui était présenté donc par Michael Youn et ses acolytes. Et il avait donc une phrase, un slogan. Ouais. Slogan de l'émission, est-ce que vous vous souvenez du slogan?
3: Réveille, l'émission qui réveille tes voisins.
0: Ah, c'est peut-être.
3: Je crois que c'était voisin.
1: Ouais. Alors, j'avais des propositions. Est-ce que c'était l'émission qui réveille ta libido?
3: Non.
0: C'était pas le genre.
1: Est-ce que c'est l'émission qui réveille tes parents?
3: Non, c'est les voisins.
1: Qui réveille peut-être tes angoisses?
0: Non.
1: tes amis, tes voisins?
3: Les voisins.
1: Allez, on écoute. Attention les oreilles.
4: Vous êtes pas bien de vous en prendre à un plus petit que vous. Mais vous pouvez pas vous en prendre à quelqu'un de fort. Vous pouvez pas vous en prendre Morning Live! De 7h à 9h! L'émission! L'émission qui réveille les voisins!
1: Alors, j'avais oublié à quel point ils étaient mais barrés quand même. Il était en train il y avait des flics, il était en voiture et là, il parle à toute barzingue, il est avec son mégaphone. Et c'est ouf quoi. Mais ils étaient vraiment culottés quoi.
3: Il a donné des interviews récemment pour dire qu'il y a des choses qu'il referait pas quand même.
0: Je pense que même on referait pas ça.
3: Non, globalement personne refait ça.
0: Non, je pense pas.
1: Donc ça a été diffusé entre 2000 et 2002. Donc effectivement, avec lui parce qu'apparemment après je savais pas, j'ai vu qu'il y avait aussi Hanouna aussi qui avait fait la suite.
0: Ah oui,
3: le même style. Hein.
1: Non mais j'étais surprise, je me rappelais pas. Donc il y avait ses acolytes Vincent Desagna et Benjamin Morgan et donc ils ont aussi formé, je sais pas si vous vous souvenez, les groupes les Bratislava Boys et
3: Fatal Bazooka. Ah bah oui.
1: Ils ont fait des tubes qui ont vraiment fonctionné.
3: Ah ouais, mais il y a
1: ça.
3: Une musique qui est exceptionnelle.
1: En partant de conneries.
3: Il y a Foot à Cagoule et puis il y a.
1: Stosh là.
3: Il y a ça et il y a. Comment ça s'appelle la musique là qui paraît de.
1: Avec elle aussi, avec la main là.
3: Oui,
1: par
3: la main.
1: Par la main avec elle.
0: La parodie.
2: Ah oui, c'est vrai.
1: Yel. Et il en a fait pas mal quand même. Effectivement.
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6: Les chroniqueurs de ces week-ends nous proposent maintenant leur sélection musicale.
7: On va marquer une pause musicale et revenir en 2024. Tiens, avec ma musique de l'année 2024, et je vous propose d'écouter Old Friend de Zao Tsagazan et Tom Odell.
2: Oh, oui,
7: et
2: trop bien ça.
7: Et on revient juste après ça.

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1: 8h41 sur Radio G. On joue beaucoup sur Radio G, du moins dans Savourer nos différences. Cette fois-ci, on est en public avec un extrait d'une émission spéciale, Sauce au chaud.
2: Et cette fois-ci, vous allez devoir découvrir un événement angevin. Donc, c'est toujours les mêmes règles que la fois précédente. Donc, trois extraits, et autant d'indices donc pour vous faire découvrir cet événement.

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1: Non mais c'est quoi cette dernière chanson, Soso?
2: Ouais, c'est trop mignon.
1: C'est quoi cette chanson? Allez, on en met un petit coup, va, c'est vrai. Écoutez les paroles.
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1: Il connaît bien hein, quand même. Hein. C'est qui chante ça?
2: Alors c'est Yann Alexander, hein, parce que tout le monde le connaît.
1: C'est ça. D'accord. Au bel Anjou. Bon, bah, c'est beau.
2: Alors Raphaël, est-ce que les équipes ont répondu?
3: Pour les gin tonic, le festival d'Anjou, on a la Loire à vélo pour les Gironimo, le festival d'Anjou pour les glucoses et le festival d'Anjou pour les givrés.
2: Alors est-ce qu'on reprend les indices pour essayer de découvrir quel était du coup cet événement? Alors on retrouve Anne Sylvestre qui nous parle du théâtre après le théâtre.
4: Y a-t-il une vie après le théâtre?
2: Alors Charles Aznavour avec les comédiens.
1: Elle a une drôle de voix Anne Sylvestre mais.
2: Et Yann Alexander ou Jean Alexander au Bel Anjou.
1: Au Bel Anjou, d'accord.
2: Alors Claudine, est-ce que puisque la réponse était bien sûr hein, la Loire à vélo. Vous aurez tous reconnu. Donc il s'agissait bien sûr du festival d'Anjou. Alors Claudine, est-ce que tu as des informations?
5: Eh oui, c'est très bientôt.
2: D'accord.
5: Merci.
2: C'est tout Claudine, bah écoute, merci beaucoup.
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8: Nous allons écouter un single de Gino qui s'appelle Makalapati.

été, je pense à Queen et Témé et à Gino Sistone, que nous venons d'avoir tout à l'heure. Rendez-vous aussi sur la page Facebook pour nous laisser des messages et puis nous vous souhaitons bon dimanche soir. Voici le proverbe de ce jour. 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

0: Vous écoutez Radio G, il est 8h48. Vous êtes dans Savourer nos différences et on se promène dans les émissions diffusées à l'antenne. Mais là, on va remonter le temps pour écouter une émission parmi les spéciales de Radio G.
1: Question d'actualité, il faut découvrir un événement international datant du 11 mars 2011. Il a marqué beaucoup de vies et pour longtemps. Voici un indice pour le découvrir.

0: Comment tu nous plombes l'ambiance là.
1: Ouais, hein.
0: Et après, tu te plains de nous, au fait.
1: C'est ça. Alors, est-ce que vous avez trouvé le tsunami,
0: le tsunami de...
1: Non. Non. Il y avait de la radioactivité à la fin, donc c'est
0: Fukushima.
1: Fukushima, évidemment. Bonne. Un peu plus d'actu.
0: Effectivement, c'est le 11 mars 2011, donc c'est le séisme suivi d'un tsunami. Donc la plus grande catastrophe nucléaire depuis Tchernobyl, hein, qui s'abat sur Fukushima. Sur l'échelle de gravité de l'échelle internationale qui classe en fait les catastrophes de 0 à 7, cet événement aura le niveau 7.
1: Ah oui, donc c'était pas un petit événement
0: soit
1: quand même.
0: Le niveau maximum, effectivement. Mmh. Bah, y a quand même des milliers
1: ouais.
0: de morts
1: ouais, c'est clair.
0: Sur ce séisme. Voilà. Et d'ailleurs, la région reste dévastée de toute façon pour des siècles maintenant, puisque c'est radioactif sur des kilomètres à la ronde.
1: Oui, c'est clair.
2: 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Aujourd'hui, avec l'événement des podcasts, on découvre de nouveaux formats courts. Et justement, c'est un de ces épisodes qu'on vous propose maintenant d'en savourer nos différences.

0: Alors, donc, vous savez hein, le principe de ce jeu. On fête le printemps aujourd'hui, puisque c'est jeudi prochain. Alors, notre IA a décidé de nous donner plein de soleil. Il est donc question de soleil et de printemps dans les chansons réorchestrées par une intelligence artificielle. Ce n'est pas l'interprète original, mais une voix artificielle, qui c'est pas non plus la vraie musique, évidemment. Donc, seules les paroles sont plus ou moins respectées. À vous de retrouver donc la chanson originale en écoutant les paroles.
1: C'est trop dur.
0: Mais non, allez, c'est parti.
1: C'est trop dur.

0: donc ce serait quoi?
1: C'est pas mal.
0: Ah, c'est pas mal, hein?
1: Ouais, c'est pas mal.
0: Voilà.
1: C'est les bronzés.
0: C'est les bronzés, effectivement. Bienvenue à Galasunia. Le printemps, ben le soleil,
2: soleil.
0: Voilà,
3: ah oui, l'été.
0: Bah voilà.
1: Après le printemps,
0: encore du soleil. Spéciale dédicace pour Soso.

0: Bravo Soso, elle a trouvé.
1: C'est quoi?
0: C'est Soleil Soleil. Et Soso qui chante dans le studio. Allez, une autre chanson avec du soleil aussi.

0: Oui, bravo, allez-y, on vous écoute. C'est donc
1: Le soleil donne.
2: Laurent vous le dit, le soleil donne.
3: Ah. Le soleil donne, l'or intelligent, le soleil donne.
0: Allez, attention, encore avec un petit peu de soleil. Hein.

0: la joie. Bonjour, bonjour les hirondelles, il y a de la joie.
1: Un peu dimanche.
0: Dans le ciel parfait.
2: Bah oui, il y a Soso, tu sais, il faut un peu.
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2: Bonjour les leftos, c'est toujours la matinale et c'est le moment de savoir ce que l'avenir vous réserve, du moins pour aujourd'hui. Voici l'horoscope de Radio G.
7: Zoom sur la journée qui attend les cancers, les scorpions et les poissons.
2: Votre énergie physique est au top, idéale pour ce sport que vous repoussez. Les bords de Loire seront parfaits pour une session running.
7: Direction les étoiles avec les taureaux, les vierges et les capricornes.
2: Fiez-vous à votre intuition ce matin, surtout lors d'une rencontre professionnelle.
7: Cap sur les influences planétaires pour les béliers, les lions et les sagittaires.
2: Les astres favorisent les échanges spontanés et les collaborations créatives en cette journée.
7: Alors, les astres ont des secrets à révéler aux gémeaux, aux balances et aux verseaux.
2: Un objet convoité depuis longtemps devient soudain accessible. Les astres valident cet achat si votre cœur dit oui. On vient de le voir, votre journée sera sans doute bien remplie si on en croit les astres. Mais ça dépend aussi de la météo. Voici le point sur le temps d'Angers aujourd'hui.
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8: Bonjour et bienvenue sur Radio G, voici la météo. En ce moment, à Angers, le mercure indique 14 degrés. Dans la matinée, le ciel sera partiellement nuageux. 15 degrés nous attendent. Cet après-midi, la couverture nuageuse sera importante. Avec 20 degrés au thermomètre, même les plus frileux sortent en t-shirt. Ce soir, le ciel sera bien couvert. La température atteindra les 20 degrés.
6: C'était la météo pour aujourd'hui. On vous souhaite une belle journée. 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
2: La météo sur Angers vient de retentir en ce mercredi 20 mai 2026 et déjà notre petite heure ensemble se referme. Croyez-nous, ça nous fait quelque chose à chaque fois. Que vous soyez en train de jongler avec les enfants qui n'ont pas école cet après-midi, en pleine réunion visio avec la caméra heureusement coupée ou tranquillement à votre fenêtre à regarder les pigeons faire leur tournée, eh bien on vous remercie de tout cœur de nous avoir tenu compagnie. Si vous avez aimé ce moment passé ensemble, n'hésitez pas à en parler à votre kiné, à votre boulanger ou à votre voisin d'en face qui tond toujours sa pelouse au mauvais moment. Ici à Radio G, on grandit grâce à vous. En ce 20 mai, on fête les Bernardins, en l'honneur de Bernardin de Sienne, prédicateur franciscain italien du 15e siècle, réputé pour son sacré coup de gueule contre le luxe. Un prénom devenu rare, alors si vous en trouvez un, eh bien mettez-le à l'honneur. Si vous aimez la lecture et que vous voulez découvrir des auteurs angevins ou qui parlent de l'Anjou, eh bien écoutez Luc à 17h pour son émission Entre les pages sur Radio G. Donc c'est ce soir 17h. C'était Savourer nos différences. Le Flash RFI arrive dans un instant, suivi de la suite des programmes de Radio G. À demain jeudi et d'ici là, bien prenez soin de vous et topette !

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3: Merci d'écouter RFI, les 9h à Paris, 15h à Pékin. Et c'est le journal tout de suite avec vous, Julien Coquelrohem.
4: Et à la une, Andréane, Pékin à nouveau au centre du monde diplomatique ce matin après Donald Trump. La semaine dernière, Vladimir Poutine reçu tout à l'heure par Xi Jinping. Discussion stratégique et message géopolitique. On appelle notre correspondante à Pékin dans un instant. L'actualité ce matin, c'est encore Donald Trump qui menace de nouveau de frapper l'Iran. Dans notre dossier du jour, on repose les bases de la question du nucléaire iranien sur laquelle les discussions continuent de buter. Dans l'actualité également, l'alerte de l'OMS sur l'ampleur et la rapidité de l'épidémie d'Ebola. Reportage en RDC à Bounia dans l'Itourie où la population se met aux gestes barrières. Et puis quand la génétique ressuscite un animal disparu depuis des siècles, une entreprise américaine progresse dans ce sens et cela pose, vous l'entendrez, des questions scientifiques et éthiques.
3: Une relation inébranlable malgré les épreuves.
4: C'est ce que salue Xi Jinping et ce que le président chinois et Vladimir Poutine ont cherché à afficher ce matin. Une semaine après Donald Trump, le président russe reçu à son tour avec les honneurs au Palais du Peuple à Pékin pour afficher la solidité du partenariat sino-russe dans le contexte international qu'on connaît. Bonjour Cléa Broadhurst.
5: Bonjour Julien, bonjour à tous.
4: Derrière les déclarations d'amitié, la Chine et la Russie veulent montrer qu'elles entendent peser ensemble dans le nouvel ordre mondial qui se dessine.
5: Exactement. Xi Jinping et Vladimir Poutine ont affiché une relation à un niveau sans précédent, selon les mots du président russe. Les deux dirigeants ont renouvelé leur traité d'amitié et multiplié les critiques contre, je cite, l'unilatéralisme, les contre-courants hégémoniques et la loi de la jungle dans les relations internationales, des attaques visant clairement Washington. Les deux pays veulent un monde, je cite, polycentrique, moins dominé par les États-Unis, une manière aussi pour Pékin de rappeler qu'il peut parler aussi bien avec Donald Trump qu'avec Vladimir Poutine. Au cœur des discussions, l'énergie, fragilisée par les sanctions occidentales depuis la guerre en Ukraine, eh bien la Russie veut renforcer ses exportations de pétrole et de gaz vers la Chine. Moscou pousse notamment le projet géant de gazoduc Force de Sibérie 2, destiné à acheminer du gaz russe vers le nord de la Chine via la Mongolie. La guerre au Moyen-Orient renforce aussi l'importance de ce partenariat énergétique parce que les tensions dans le détroit d'Ormuz, eh bien avec cela, eh bien Moscou tente de se présenter, si vous voulez, comme une alternative fiable pour sécuriser les approvisionnements chinois. Et au-delà de l'économie, eh bien, cette visite avait aussi une portée symbolique. En recevant Trump puis Poutine à quelques jours d'intervalle, Xi Jinping cherche à installer Pékin au centre du jeu diplomatique mondial, Julien.
4: Cléa Broadhurst à Pékin pour RFI. Merci beaucoup. Au sujet du Moyen-Orient, le président chinois Xi Jinping juge ce matin qu'une reprise du conflit serait inopportune, à bon entendeur pour Donald Trump, qui a de nouveau menacé de frapper l'Iran. Hier, il entretient le flou sur le délai qu'il serait prêt à accorder à Téhéran pour revenir à la table des négociations. L'Iran qui menace en retour d'ouvrir de nouveaux fronts contre les États-Unis en cas d'une reprise des frappes.
3: Et parmi les points de blocage entre Washington et Téhéran, il y a toujours la question du nucléaire.
4: Alors que Donald Trump dit toujours vouloir empêcher Téhéran de se doter de l'arme nucléaire et que le sujet est omniprésent dans les discussions, quelques questions de base dans notre dossier ce matin. Qu'est-ce qu'un programme nucléaire? Où en est l'Iran? Alors que les États-Unis l'ont attaqué à deux reprises en moins d'un an. Bonjour Nicolas Falaise.
6: Bonjour.
4: On révise les fondamentaux avec vous ce matin. D'abord, tout simplement, que faut-il pour fabriquer une bombe atomique?
6: Un minerai de l'uranium. Une fois extrait, on lui donne la forme d'un yellow cake, gâteau jaune, une matière qui sera ensuite enrichie, c'est-à-dire rendue plus concentrée avec des machines que l'on appelle des centrifugeuses. Alors jusqu'ici, on parle d'un processus commun aux usages civils, la production d'électricité dans une centrale nucléaire, et aux usages militaires, la fabrication d'une bombe.
4: Où en est l'Iran concernant cette première étape, celle de l'enrichissement?
6: Alors c'est ici que notre petit exposé sur comment fabriquer une bombe atomique rejoint l'actualité la plus brûlante. Une bonne partie de ce qui se joue en ce moment, c'est le devenir d'un stock d'uranium enrichi par l'Iran. C'est ce que nous explique la chercheuse Héloïse Fayet de l'Institut français des relations internationales.
7: Ce sont bien évidemment les 440 kilos d'uranium enrichi à 60% qui sont les plus préoccupants, car c'est ce stock que l'Iran pourrait utiliser si jamais il décidait de fabriquer une arme nucléaire. On estime qu'il y a une partie toujours enterrée, effectivement, dans certains sites nucléaires iraniens, enterrée, en fait, depuis juin 2025, donc depuis les premières frappes israéliennes et américaines.
6: Précision importante, hein, pour des applications civiles, on enrichit l'uranium à 3% environ et à 90% pour une bombe atomique. Ces dernières années, l'Iran, vous venez de l'entendre, a fait la plus grande partie du chemin en enrichissant à 60%.
4: En théorie, l'Iran est donc proche de l'arme nucléaire.
6: Eh bien non. Car un stock de matière nucléaire ne fait pas une bombe, c'est ce que rappelle la spécialiste de la prolifération nucléaire, Héloïse Fayet.
7: Ce qu'il faut surveiller, en fait, ce ne sont pas tant les reprises des activités d'enrichissement que le début d'activités de militarisation de cette matière, d'arsenalisation, de miniaturisation. Et ça, ce sont vraiment les processus qui montreraient que l'Iran a choisi vraiment d'avancer, en fait, vers le développement d'une arme nucléaire. Et c'est quelque chose qu'on ne voit pas aujourd'hui.
4: On ne voit pas la volonté iranienne d'avancer vers l'arme nucléaire, c'est ce que nous dit Héloïse Fayet de l'IFRI.
6: Il faut quand même souligner que les progrès de l'Iran n'ont plus rien à voir, et depuis longtemps, avec les critères d'un programme nucléaire civil. C'est ce qui fait de ce dossier une crise de prolifération qui dure depuis des décennies. L'Iran a toujours dit qu'il ne voulait pas la bombe, et pourtant il s'en approche. Scénario insupportable pour Israël comme pour les États-Unis. L'accord nucléaire de 2015 a brièvement permis de limiter et de surveiller le programme iranien. Accord déchiré par Donald Trump, celui-là même qui, après avoir bombardé l'Iran, parle aujourd'hui d'un accord possible. Enfin, rappelons que la seule puissance nucléaire du Moyen-Orient, c'est Israël qui ne l'a jamais officiellement reconnu.
4: Nicolas Falaise pour notre dossier du jour, merci beaucoup.
3: À la une également, Julien, l'OMS qui alerte sur l'ampleur et la rapidité de l'épidémie d'Ebola.
4: Alors que la République démocratique du Congo dénombre 136 décès probables et 543 cas suspects, que l'Ouganda fait état d'un cas suspect et d'un mort, l'Organisation mondiale de la santé doit annoncer aujourd'hui ses recommandations pour lutter contre la propagation. La riposte s'organise aussi dans l'épicentre de la contagion, la province de l'Ituri, dans le nord-est de la RDC, où les premiers cas ont été signalés la semaine dernière. Hier mardi, plus de 16 tonnes de kits et médicaments ont été réceptionnés à Bounia, le chef-lieu de la province où les habitants s'organisent. Alexandra Branjon.
8: Depuis lundi, les différentes radios de la ville diffusent des messages de sensibilisation en langue locale. Lavez-vous les mains, portez un masque, évitez de vous serrer la main. La population prend ses consignes très au sérieux, explique un habitant, selon qui plus de la moitié des gens dans la rue portent un masque, y compris les chauffeurs de moto, ajoute-t-il. Les écoles sont restées ouvertes. Là aussi, les consignes sont appliquées à la lettre, explique Marthe Dévé, mère de 4 enfants.
9: Là où mes enfants étudient, on a exigé les masques. Tous, ils ont mis de dispositifs de lavage des mains. Il y a les thermomètres à l'entrée d'ailleurs pour prélever les températures. Et puis, ils ont aménagé des salles supplémentaires pour que les enfants ne soient pas attassés.
8: Le lavage de mains a été renforcé dans les établissements scolaires, les administrations, les bureaux, les banques. Mais l'épidémie a provoqué une flambée des prix, déplore Jean Bosco Kisoke de la société civile.
10: Par exemple, le cachinet qui s'est vendu à 500 francs au marché, maintenant ça se va au prix double, 1000 francs. Les désinfectants qui étaient à 4 000 francs, vous trouvez maintenant à 8 000 francs et à 10 000 francs. Or, par rapport au coût de la vie, c'est un peu compliqué. Et surtout, on ne va pas demander à une personne déplacée qui n'a pas d'argent d'acheter un désinfectant à ce prix-là.
8: Cette hausse des prix complique les efforts de riposte, ajoute-t-il, notamment pour les plus vulnérables économiquement. Les acteurs humanitaires craignent notamment une propagation du virus dans les différents sites de déplacés autour de Bounia, qui accueille plusieurs dizaines de milliers de personnes.
4: Alexandra Branjon, et malgré l'épidémie d'Ebola, l'équipe de football de la RDC pourra bien participer à la Coupe du Monde 2026, l'annonce hier de Washington. Alors que les États-Unis ont annoncé lundi l'interdiction d'entrée dans le pays des ressortissants étrangers passés par la RDC, l'Ouganda et le Soudan du Sud au cours des 21 derniers jours, c'est le délai d'incubation du virus.
3: C'est une vague qui continue de s'abattre, l'intelligence artificielle de nouveaux responsables de licenciement.
4: Hier mardi, la banque Standard Chartered a annoncé la suppression de 7000 effectifs d'ici 2030. C'est hier aussi que la maison mère de Facebook, Meta, a dit vouloir se séparer de 10% de ses 80 000 employés, avec toujours la même raison invoquée, une nouvelle organisation des entreprises orientée vers l'intelligence artificielle, Pierre-Olivier.
11: Les mots du PDG de la banque Stanchart sont sans équivoque. Avec ses 7 000 licenciements, l'IA doit, je cite, « remplacer un capital humain de moindre valeur ». De son côté, Meta, en plus de remercier 10% de ses employés, parle plus pudiquement de déplacer d'autres effectifs vers de nouvelles initiatives liées à l'IA. Dans les deux entreprises, des postes de direction sont aussi concernés par ces réductions d'effectifs. Et ceux qui travaillent devant un PC à travers le monde n'ont encore rien vu, selon Stéphane Roder, PDG du cabinet AI Builders.
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0: Une fois de plus, nous interrompons les émissions prévues au programme. Ici le Joker, parlant de sa cachette secrète.
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3: Merci de rester avec nous à l'écoute de RFI. Il est midi à Paris, 10h en temps universel. Et pour le journal, on vous retrouve, Karine Bellicha, bonjour.
4: Bonjour Caroline, bonjour à tous. À la une en République démocratique du Congo, la riposte s'organise, notamment en Ituri, face à l'épidémie d'Ebola. Cette province du nord-est du pays est l'épicentre de la contagion. C'est là que les premiers cas ont été signalés la semaine dernière. Témoignage à Bounia, dès le début de ce journal. En Corée du Sud, la menace d'une grève chez Samsung est suivie de très près par le gouvernement. La crise au sein du géant de l'électronique sur fond de boom de l'intelligence artificielle est une affaire nationale, nous dira Stéphane Genest. Et puis nous évoquerons les soupçons en France de détournement de fonds publics visant un candidat à la prochaine présidentielle. Il s'agit d'Édouard Philippe. Laura Martel nous en dira plus. Les autorités congolaises recensent pour le moment 136 décès probables et 543 cas suspects d'Ebola. Et l'épidémie est partie pour durer. L'Organisation mondiale de la santé alerte sur l'ampleur et la rapidité de la propagation du virus, alors que les équipes sanitaires sur place sont déjà débordées, notamment en Ituri, cette province du nord-est du pays, épicentre de la contagion. C'est là que les premiers cas ont été signalés en RDC la semaine dernière. Hier, plus de 16 tonnes de kits et médicaments ont été réceptionnés à Bounia, chef-lieu de la province. Les habitants tentent de s'organiser. Alexandra Branjon.
5: Depuis lundi, les différentes radios de la ville diffusent des messages de sensibilisation en langue locale. Lavez-vous les mains, portez un masque, évitez de vous serrer la main. La population prend ses consignes très au sérieux, explique un habitant, selon qui plus de la moitié des gens dans la rue portent un masque, y compris les chauffeurs de moto, ajoute-t-il. Les écoles sont restées ouvertes. Là aussi, les consignes sont appliquées à la lettre, explique Marthe Dévé, mère de 4 enfants.
6: Là où mes enfants étudient, on a exigé les masques. Tous, ils ont mis de dispositifs de lavage des mains. Il y a le thermomètre à l'entrée d'ailleurs pour prélever les températures. Et puis, ils ont aménagé des salles supplémentaires pour que les enfants ne soient pas attassés.
5: Le lavage de mains a été renforcé dans les établissements scolaires, les administrations, les bureaux, les banques. Mais l'épidémie a provoqué une flambée des prix, déplore Jean Bosco Kisoke de la société civile.
7: Par exemple, le cachet qui se vendait à 500 francs au marché, maintenant ça se vend au prix double à 1000 francs. Les désinfectants qui étaient à 4000 francs, vous trouvez maintenant à 8000 francs et à 10000 francs. Or, par rapport au coût de la vie, c'est un peu compliqué. Et surtout, on ne va pas demander à une personne déplacée qui n'a pas d'argent d'acheter un désinfectant à ce prix-là.
5: Cette hausse des prix complique les efforts de riposte, ajoute-t-il, notamment pour les plus vulnérables économiquement. Les acteurs humanitaires craignent notamment une propagation du virus dans les différents sites de déplacés autour de Bounia, qui accueille plusieurs dizaines de milliers de personnes.
4: Une situation d'autant plus difficile que les ONG font face à une baisse générale des aides internationales, en particulier des États-Unis, depuis le retour de Donald Trump à la Maison-Blanche. Même si Washington a annoncé un renforcement des contrôles sanitaires à ses frontières, les autorités ont annoncé qu'elles allaient autoriser l'équipe de football de la RDC à se rendre aux États-Unis pour la Coupe du Monde. La mise en scène était la copie conforme de l'accueil réservé à Donald Trump. Aujourd'hui, c'est à Vladimir Poutine d'être reçu à Pékin. Le président chinois vantait avec son homologue russe la force de leur entente, malgré les turbulences internationales. Mais le projet de gazoduc qui relierait les plus grosses réserves de gaz naturel russe dans le nord de la Sibérie et la Chine n'a pas avancé. Vladimir Poutine espérait une percée sur ce dossier à Pékin pour trouver de nouveaux débouchés pour ses hydrocarbures. Xi Jinping estime qu'il reste des points à régler avant un accord. Direction la Corée du Sud à présent, les négociations ont repris entre la direction de Samsung et les syndicats, des échanges tendus afin d'éviter une grève des salariés du géant de l'électronique. Si aucun accord n'est trouvé, elle débutera demain. Et justement ce matin, la présidence sud-coréenne a regretté très officiellement l'échec des premières discussions. Au cœur de ce mouvement social, des revendications de meilleure rémunération, car Samsung, grâce au boom de l'intelligence artificielle, fait d'énormes bénéfices. Une grève de 45 à 50 000 salariés chez un géant de cette importance inquiète le gouvernement. Stéphane Genèse, bonjour.
8: Bonjour Karine.
4: À tel point que l'exécutif suit personnellement le dossier.
8: Oui, car Samsung, c'est un peu plus de 12% du PIB de la Corée du Sud. Donc si ce moteur ralentit, c'est toute l'économie sud-coréenne qui perd de la vitesse. Certains analystes estiment même qu'une grève prolongée pourrait coûter jusqu'à 20 milliards de dollars au groupe et provoquer des tensions sur les prix mondiaux des puces mémoire. Et c'est bien cela qui inquiète. Les États-Unis, la Chine, l'Europe se livrent une guerre industrielle autour des puces électroniques. Tout le monde veut sécuriser ses approvisionnements. Donc si le champion mondial en la matière ralentit le rythme, cela provoquerait des retards de livraison et cela à l'échelle planétaire. Mais il y a aussi qu'il règne une fracture sociale. La jeune génération veut plus de transparence, de la reconnaissance et une part plus juste de la richesse créée. Et chez Samsung, l'impact est très concret. C'est d'ailleurs le premier vrai test pour la nouvelle direction depuis l'apparition des syndicats il y a à peine 6 ans dans l'entreprise. Et c'est précisément pour cela que le gouvernement suit le dossier d'aussi près. Une grève chez Samsung n'est pas un simple conflit social, c'est un sujet d'intérêt national.
4: Stéphane Genest. La présidente de la Commission européenne, Ursula von der Leyen, estime que le compromis trouvé au sein des 27 est un pas vers un commerce stable et mutuellement bénéfique avec les États-Unis. Et pourtant, l'accord provisoire négocié par les représentants du Parlement européen et des États membres toute la nuit dernière à Strasbourg valide un déséquilibre. Bruxelles s'engage à supprimer les droits de douane appliqués sur la plupart des importations en provenance des États-Unis en échange d'un plafonnement à 15% des droits de douane sur les produits européens. Aux États-Unis, 1,8 milliard de dollars pour indemniser les victimes supposées de la justice fédérale dans le cadre d'un accord avec l'administration fiscale autour d'une plainte qu'il avait déposée. Donald Trump a créé un fonds anti-instrumentalisation afin d'aider ceux qui l'estiment avoir été, comme lui, ciblés de manière volontaire par le système judiciaire. Cette décision qui pourrait de fait permettre à des soutiens du président américain de toucher des recettes fiscales du gouvernement fédéral, Nicolas Rocca.
9: Abandonner la plainte de sa famille contre l'agence fiscale américaine en échange de la création d'un fonds d'1,8 milliard de dollars. L'accord de Donald Trump avec le département de la justice met le feu au Capitole. Un comité de 5 personnes nommées dans les 30 prochains jours par le ministre de la Justice sera chargé d'attribuer des compensations aux victimes injustes du système juridique ciblées pour des motifs politiques. Une procédure en dehors de tout cadre existant sur laquelle le pouvoir du président semble total. Donald Trump pourra lui-même remplacer n'importe quel membre de la commission tandis que l'autre personne en charge, c'est son ancien avocat, Todd Blanche, le ministre de la Justice. Ce dernier a d'ailleurs passé ce mardi une audience assez houleuse au Sénat contraint de nier difficilement les accusations de corruption, de création d'un fonds occulte promettant un processus transparent. Si le président et sa famille ne pourront recevoir d'argent, le vice-président J.D. Vance, lui aussi interrogé sur le sujet, a refusé d'exclure que les personnes condamnées dans le cadre de l'attaque sur le Capitole en 2021 puissent eux bénéficier d'une indemnité.
4: En France, un juge d'instruction va enquêter sur des soupçons de détournement de fonds publics visant Édouard Philippe. Le parquet national financier a confirmé hier l'ouverture d'une enquête préliminaire visant l'ancien Premier ministre, désormais candidat à la présidentielle de l'an prochain. Laura Martel, bonjour.
10: Bonjour.
4: Alors, sur quoi portent les investigations ?
10: Eh bien, l'affaire concerne la communauté urbaine de la ville du Havre, dans l'ouest de la France, dont Édouard Philippe est maire. Elle remonte à fin 2023, quand une lanceuse d'alerte a signalé de potentielles malversations avant de déposer plainte avec constitution de partie civile en juin dernier. Alors, selon cette plainte, les soupçons portent sur une convention pour animer la cité numérique du Havre durant 4 ans. Une convention signée en juillet 2020, notamment par Édouard Philippe en tant que président de la communauté urbaine et Stéphanie de Baselaire, qui est elle présidente bénévole d'une association LS French Tech et qui est elle aussi visée par cette plainte. Et bien, cette association qui a été créée juste avant la signature signature de la convention avait été la seule candidate à se manifester pour assurer la prestation et elle devait toucher plus de 2 millions d'euros. Or, Stéphanie de Basler est aussi l'adjointe d'Edouard Philippe chargée de l'innovation et du numérique. Donc, pour la lanceuse d'alerte, le conflit d'intérêts semble absolument évident. L'enquête est donc désormais entre les mains d'un juge d'instruction. Elle porte sur des faits de détournement de fonds publics, favoritisme, prise illégale d'intérêts et concussion. Edouard Philippe, lui, qui dès le début a contesté ces allégations, eh bien prend acte de l'ouverture de cette information judiciaire et répondra bien évidemment à toutes les questions que posera la justice, a fait savoir hier son entourage.
4: Laura Martel, voilà, c'est la fin de ce journal. Tout de suite, 8 milliards de voisins.
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0: 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Que vous soyez posé dans un parc ou dans votre voiture en direction de la fac, préparez-vous pour une heure de lutte, de girls et de rire. Moi c'est Astrid et pour m'accompagner durant cette prochaine heure, je peux compter sur la fine équipe, mes acolytes et mes copines. Son prénom symbolise la force, le courage et la noblesse, mais évoque également la douceur et la grâce. Dérivé du mot lion en latin, il s'agit de Léonie. Bonjour Léonie.
1: Bonjour, on part sur de l'étymologie aujourd'hui.
0: Et ouais, on change un peu.
1: Ouais.
0: Comment ça va?
1: Mais ça va très bien et toi?
0: Mais ça va, je suis trop contente d'être avec vous pour une nouvelle émission. Son prénom symbolise la force de caractère et la diligence, liée à l'idée de mettre du cœur dans son ouvrage tout en restant généreuse et attentive aux autres. Bonjour Emeline!
2: Hello, comment ça va?
0: Ça va et toi?
2: J'adore.
0: T'aimes bien
2: cette présentation?
0: Ouais, t'aimes. On change un peu, la dernière fois c'était les portraits chinois. Aujourd'hui c'est les définitions de vos prénoms. Donc celui de Soria, il était trop beau aussi, c'était luminescence céleste, la beauté,
1: wow.
0: Métaphore des personnes qui brillent de leur propre lumière, qui illuminent ceux qui les entourent, enfin, c'était magnifique.
1: Hein. Et le tien, il dit quoi?
0: J'ai pas fait.
1: Ah non.
0: Ouais, non, je sais. Moi aussi, Astrid, ça signifie beauté divine, c'est tout ce que j'ai.
1: Slay.
0: Mais ouais, bon, c'est déjà ça.
1: Ok.
0: Mais j'ai pas fait de petite présentation, je l'ai fait pour vous, je l'ai fait pas pour moi. Au sommaire de cette émission, on vous parle de Rosetta Tharpe, une artiste musicale qui a révolutionné le monde de la musique. On vous présente également Tout pour le monde de M.E. O'Brien et Eman Abdelhadi. Pas du tout.
1: Tout pour tout le monde.
0: Ah, pour tout le monde.
1: Oui.
0: J'ai pas du tout écrit ça. Waouh. Bah, je vais me tromper toute l'heure. Non, je vais corriger. Tout pour tout le monde.
1: Oui.
0: Ok. Et ben voilà, chaque été c'est la même rengaine, il faut s'épiler, préparer son summer body pour être au top pour l'été. Ces injonctions font souvent plus de mal que de bien, alors comment on s'en émancipe? C'est la question qu'on va se poser tout à l'heure. Dans chaque émission, nous recevons une angevine ou un collectif engagé pour le féminisme et les luttes intersectionnelles, ou juste une femme trop stylée qui mérite d'être mise en avant. Et aujourd'hui, nous recevons une jeune créatrice de vêtements qui a lancé sa propre marque. Bonjour Mariam, comment ça va?
3: Bonjour à tous, ça va très bien et vous?
0: Ça va, pas trop stressée? C'est la première fois que tu fais de la radio ou t'en as déjà fait?
3: Non, c'est la première fois, donc c'est vrai que c'est
0: un peu stressant?
3: Bah, un peu impressionnant, je pense.
0: Ouais, je comprends. Mais ça va bien se passer et de toute façon ici c'est full bienveillance et on va trop kiffer. De toute façon je suis toujours trop contente d'être avec vous. Vous êtes sur Radio G 101.5 FM pendant une heure où on vous accompagne pour lutter contre le patriarcat. Une heure dédiée aux femmes pour enfin les mettre dans la lumière qu'elles méritent. Vous êtes dans Elle était une fois.

0: avant de commencer, j'aimerais vous parler d'un petit quelque chose que j'ai vu passer sur les réseaux l'autre fois. La fête des mères approche à grands pas. Pour celles qui l'auraient oublié, c'est le 31 mai, je pose ça là, c'est cadeau. Et chaque année, ce genre de fête pose question. Parce qu'en effet, ça peut être une fête difficile pour toutes les personnes qui n'ont pas de maman à cause d'un décès ou parce qu'elles les ont abandonnées à leur naissance ou pour tout plein d'autres raisons. Mais ça peut aussi être difficile pour les personnes qui ont des darons nuls, tout simplement, toxiques, abusives, bref, qui ont fait énormément de mal tout au long de leur vie. Parce qu'il y a autant de parcours de vie qu'il n'y a de personnes, tout le monde n'a pas forcément envie de célébrer cette fête. Et c'est avec cette idée en tête que la marque de cosmétiques Rituals a proposé une attention à leur clientèle dans cette situation, un désabonnement temporaire dans leur newsletter pour ne pas recevoir les offres promotionnelles liées à cette fête. Autour du plateau, est-ce que vous avez vu passer cette actu et qu'est-ce que vous en pensez, Emeline?
1: Alors, je ne savais pas du tout que Rituals avait fait ça.
0: Ok.
1: Mais c'est vrai que je peux comprendre que pour certaines personnes, justement, qui ont une relation difficile avec leur côté maternel, ça peut être pratique de pas forcément recevoir toutes les news ou même de voir, je pense, sur les réseaux des gens qui fêtent la fête des mères ou ce genre de choses. Donc, ouais. Pourquoi pas.
0: Ok. Mariam, qu'est-ce que t'en penses, toi, de cette attention de Rituals?
2: Personnellement, je fête pas la fête des mères. Je savais pas que c'était le 31 mai, donc c'est bon à savoir. Mais je trouve que c'est bien pour les personnes qui veulent pas forcément avoir ces offres-là. Mm-hmm. Après, du coup, pour moi, ça me concerne pas trop. En plus, en vrai, je consomme pas du tout du Rituals, donc j'ai pas leur newsletter. Donc.
0: Mais sur le principe, tu trouves que c'est une belle attention? Pas, peut-être pas.
2: Oui, en soi, oui, mais...
0: Mais pas plus que
2: pas
0: ça.
2: Pas plus que ça,
0: ok, ouais. Ok, très bien. Et toi, Léonie, qu'est-ce que t'en penses?
3: Oui, moi, je l'avais vu passer l'info, ouais. Et moi, je trouve ça hyper bien, justement, de pouvoir avoir un désabonnement temporaire et après de retrouver la newsletter. C'est pareil, je suis pas consommatrice de Rituals, mais sur le principe, je trouve ça trop chouette parce que ça peut être un événement qui peut être hyper violent pour certaines personnes parce que... On est bombardé d'infos sur ça. Et donc, quand c'est pas quelque chose qu'on veut célébrer, je trouve que c'est une bonne chose qui a été mise en place.
0: Ouais, toi, t'aimes bien l'idée. Mmh. Ok. Trop bien. Merci à vous pour ce petit échange. On va tout de suite passer à la prochaine séquence. Et justement, pour cette prochaine séquence, j'avais envie de nouveauté un petit peu, de changer. J'avais pas particulièrement d'inspiration non plus, je vais pas mentir. Donc, j'ai décidé de vous mettre à contribution. C'est une idée que j'ai complètement piquée à GLAREF, l'émission jeunesse de Radio G. J'ai aucun crédit dessus. Je le dis tout de suite. Donc ma question du jour, c'est quels sont vos recos du moment? Et là, Léonie, puisqu'on en avait parlé il y a quelques jours, elle essayait de chercher depuis ce que j'avais pu emprunter à GLAREF. Là, elle a la réponse. Donc, parce que dans cette émission, on parle de plein de choses, notamment de sujets culturels trop intéressants, mais c'est toujours de l'initiative des mêmes personnes. Donc aujourd'hui, les barrières tombent. Et tout le monde va participer. Quels sont vos recos féministes et ou engagés du moment? Ça peut être un film, une série, un livre, une expo, un lieu insolite, un café engagé que vous avez découvert, une marque de bijoux, une illustratrice, n'importe quoi que vous aimez et que vous avez envie de mettre en avant et qui soit engagé ou soit fait par une femme ou une minorité de genre. Je vais commencer, le temps de vous laisser quelques secondes, minutes pour réfléchir.
3: Ne me pique pas ma reco.
0: Non, okay, je sais pas, mais pour ma part, je viens de terminer une romance lesbienne que j'ai achetée samedi dernier à La Dévoreuse, un café-restaurant-librairie engagé qui a ouvert il y a quelques mois maintenant. Le livre s'appelle Delilah Green Dozenker et c'est écrit par Ashley Herring Blake. Et franchement, j'ai trop kiffé. Franchement, c'était trop bien. Bon, le scénario fait un peu téléfilm TF1. Hein. C'est une photographe torturée qui retourne dans sa petite ville natale pour couvrir le mariage de sa demi-sœur qu'elle n'aime pas trop et qui va rencontrer une libraire mère célibataire. Elles vont tomber follement amoureuses l'une de l'autre sur le fond de mariage de conte de fées, du moins en apparence. Bref, j'ai trop kiffé. C'était trop cool. C'est ma petite reco du jour. Est-ce que, autour de la table, quels sont vos recos du moment, Emeline?
1: J'avoue, tu me poses un peu une colle, là.
0: Ouais, j'aime bien. Ça, mais ça peut être de tout, hein.
1: Mais j'avoue que, du coup, juste avant qu'on commence, j'ai parlé, du coup, d'une BD à Léonie, qui s'appelle, si je me souviens bien, une histoire de fesses, je sais plus.
0: Ok, une histoire de fesses.
1: Un truc dans le genre. Et c'est une BD qui, je l'ai pas encore lue, mais j'ai hâte de la lire. et ça parle d'acceptation de son corps, juste le fait d'accepter qu'à un moment donné on a un corps, on a des corps qui sont différents et c'est normal. Ah oui, alors le titre c'est Derrière et c'est une étonnante histoire de fesses et de Erel Anna.
0: Ok, Erel Anna, trop bien. Et bah c'est noté, auditeur, auditrice, auditoriste, vous pourrez aller chercher ça. Et Emeline, tu nous referas une petite update quand tu l'auras lu.
1: Pas de soucis.
0: Léonie.
3: Oui, alors moi je vais parler d'une illustratrice que j'aime beaucoup et c'est pour ça que je savais pas
0: qui est, je vois.
3: J'étais en mode, je veux en parler. En fait, t'as dit illustratrice et j'y ai pensé direct. Mm-hmm. Elle s'appelle Tidizar. Mm-hmm. Donc sur les réseaux, c'est T-I-D-I-Z-A-R. C'est une illustratrice qu'on aime beaucoup avec Astrid, qui est hyper engagée et vraiment ses dessins sont incroyables. Donc je ne peux que vous recommander.
0: C'est trop beau, effectivement, nos murs sont remplis d'illustrations d'elle.
3: Je crois que j'ai compté, j'ai 21 illustrations ou stickers d'elle sur mon mur, mon ordi, chez moi.
0: Ça en dit très long sur notre amour pour Reality Dizar. Si tu nous écoutes un jour, gros big up à toi, gros bisous, on t'adore. Et à l'année prochaine à la Geekfest. Mariam, je me tourne vers toi à présent. Est-ce que tu aurais une recommandation à nous proposer aujourd'hui?
2: Alors oui, j'ai une recommandation. On va dire en ce moment, il y a beaucoup de personnes qui lisent des dark romances.
0: Ouais.
2: Et il y a ma sœur du coup qui en écrit, qui est sur Wattpad. Mm-hmm. Donc c'est son dark romance s'appelle Brisée et déchaînée. Et voilà, c'est sur Wattpad. Et en vrai, je vous recommande. Elle écrit très bien, fait des très bonnes histoires. Et voilà.
0: Ok, bah c'est très bien. Petit instant de soutien pour la sœur, c'est trop bien. On est là aussi pour ça, pour donner de la force aux femmes de nos entourages. Donc merci pour cette recommandation et merci à vous toutes autour de la table pour ces petits échanges. Et au moins comme ça, j'ai pas eu trop de boulot à faire, donc ça m'arrange. Voilà, trop bien, c'était trop chouette. Et puis auditeurice, hein, au moins vous avez voilà les recos sur plein de sujets différents. Donc vous avez de quoi faire et c'est trop chouette. Merci beaucoup pour cet échange et pour ces recos, je viens de le dire. Les découvertes sont loin d'être terminées puisque nous partons à présent à la rencontre d'une chanteuse états-unienne qui a marqué le monde de la musique. C'est le portrait de la semaine que tu nous présentes, Emeline.
1: Elle était une fois, une guitare à la main, une voix transcendante traversant la rue et les nightclubs. C'est l'histoire de Sister Rosetta Tharpe, influence majeure des plus grandes stars de rock'n'roll. L'enfance de Rosetta est baignée dans la musique. Sa mère, Cathy Bell Nubin, est chanteuse et joueuse de mandoline pour son église, qui voyage à travers le sud des États-Unis pour performer. C'est d'ailleurs dès ses 6 ans que Rosetta l'accompagne lors de ses tournées. Elle y apprend à chanter, à jouer, et très vite, la jeune fille se trouve être une prodige de la musique. Elle chante d'une grande justesse, mais surtout, elle maîtrise l'art de la guitare. Aujourd'hui, ça peut nous paraître anodin qu'une femme fasse de la guitare, mais en 1920, c'est un instrument considéré majoritairement masculin. Son style gospel, jazz et rythmé dépasse ce qu'on entend à cette époque. Son succès se répand, et en automne 1938, elle signe chez Reminder Records, et ça lance sa carrière. À Harlem, aux côtés de Cab Calloway, chanteur et chef d'orchestre de jazz, elle performe au Cotton Club. Elle joue aussi avec le chanteur et guitariste de blues John Hammond au Carnegie Hall, et dont j'ai parlé du Cotton Club et du Carnegie Hall, qui sont tous deux des salles de concerts et de spectacles. Cependant, elle ne joue pas que dans des salles de spectacles, mais aussi dans des boîtes de nuit. Et je rappelle que son style est inspiré du gospel, donc pour les plus puristes de ses fans, elle fait mal. C'est un peu comme si elle se moquait d'eux, pour eux. Et on rajoute à ça un regard plus négatif sur elle parce qu'elle joue de la guitare et que c'est une femme, donc c'était un peu moins bien vu. Et Rosetta Tharpe perdra une partie de son audience la plus conservatrice, ce qui ne l'empêche pas de percer et d'en inspirer plus d'un, dont Chuck Berry ou Elvis Presley. C'est une des raisons pour laquelle on la surnomme Godmother of Rock'n'Roll, la marraine du rock'n'roll. Elle finira pourtant par être oubliée du grand public, dépassée par les nouvelles grandes stars de rock, ce jusqu'en 2018 où elle est intégrée au Rock'n'Roll Hall of Fame aux côtés de Nina Simone. Son histoire nous rappelle que si on veut changer les choses, en créer de nouvelles et être libre, il faut savoir choquer, transpercer les normes et vivre selon nos aspirations. Car peut-être que sans elle, l'histoire du rock n'aurait pas été la même. Et il est maintenant temps de marquer une petite pause musicale. Et quoi de mieux aujourd'hui que de vous faire écouter une musique à remonter aux sources du rock'n'roll Alors, ouvrez grand vos oreilles, voici Last Miles of the Way de Sister Rosetta Tharpe.
0: Merci beaucoup, on écoute ça tout de suite et on se retrouve dans un instant sur Radio G 101.5 FM. Bonne écoute!

0: Vous êtes toujours avec nous sur le 101.5 FM dans Elle était une fois, votre émission féministe qui n'a pas peur de dire la vérité. Toujours avec mes copines, Emeline et Léonie. Ça va toujours les filles ?
1: Oui.
2: Ça va très bien.
0: Trop bien. Toujours avec Mariam, notre invitée du jour. Mariam, ça va toujours ?
3: Oui, ça va pas changer.
0: Trop bien. Et bah, c'est parfait alors parce qu'on va tout de suite passer à la prochaine séquence. Elle raconte des histoires à travers le tissu et aide les femmes à se sentir spéciales. C'est notre invitée de la semaine. Nous sommes avec Mariam, créatrice de vêtements engagés et plein de sens. Merci Mariam déjà d'avoir accepté l'invitation. On va commencer par une petite contextualisation, histoire d'apprendre un petit peu à te connaître. Donc ma première question c'est, ça fait combien de temps que tu crées des vêtements ? Quand est-ce que cet intérêt a commencé à se manifester ?
3: On parle bien de création, enfin avec le tissu et tout ? Parce que enfin, ça a commencé, on va dire, bien au début, où, enfin, dès mes 11 ans, on va dire, où je voulais créer des vêtements. Donc moi je les dessinais et je m'imaginais les créer, mais du coup il n'y a pas encore eu de création. Et à partir de la troisième, donc j'avais 15-16 ans, ma mère elle m'a pris une couturière pour que du coup j'apprenne à coudre. Et après j'ai fait, bah, juste après l'année d'après, donc 16-17-18, et bah j'ai été en CAP métier de la mode et du vêtement.
0: Ok.
3: Et après bah j'ai jamais arrêté après ça, j'ai continué. Enfin après il y a eu le lycée général où j'ai dû arrêter parce que c'est très compliqué de faire les deux en même temps. Mais sinon bah depuis ma troisième que j'ai vraiment commencé à créer des vêtements.
0: Mais l'intérêt a été là depuis longtemps.
3: Ouais, très longtemps.
0: Tu es spécialisée, si je peux le dire et si je l'ai bien compris, dans l'upcycling. Et est-ce que tu peux nous expliquer en quoi ça consiste ?
3: Alors, l'upcycling, c'est le fait de, on va dire, bah, ce que j'aime bien dire, c'est donner une nouvelle vie à un vêtement, entre guillemets. C'est-à-dire que tu prends tes anciens vêtements, ou des vêtements, on va dire, qui sont démodés, entre grosses guillemets, et tu les renouvelles ou alors tu les changes complètement. C'est-à-dire que, si je peux donner des exemples, un pantalon, le truc très basique, un jean, tu peux en faire un sac.
0: Ok, ouais.
3: Ou alors, bah, c'est ce que je fais, on va dire, plus. C'est que une veste, par exemple, ce que j'avais fait, c'était que j'avais pris une veste de blazer qui était un peu trop sérieux, entre guillemets.
0: Ok.
3: Et du coup, j'ai pris une veste en jean que je ne portais plus parce qu'elle était tachée. Donc, j'ai découpé et j'ai fait un peu une veste donc, qui faisait un peu streetwear avec le jean, mais classe avec... parce que c'était un blazer, c'était une base de blazer. Donc, j'ai découpé, j'ai gardé la forme du blazer et j'ai mis des... c'est un peu complexe dit comme ça, mais je veux dire j'ai mis des morceaux de jeans, j'ai changé des pièces avec des trucs de jeans et tout, donc voilà.
0: Ouais, tu t'es réapproprié, t'en as fait un mélange entre ces deux pièces et du coup tu t'es réapproprié avec ton style.
3: C'est ça, et c'est ce que j'aime beaucoup dans la mode, c'est que en fait il y a pas de limite, c'est que tu peux faire ce que tu veux en fait. Il y a un truc que t'as en tête, bah tu peux le faire. Et c'est ça que j'aime beaucoup.
0: Ouais, donner vie à tes idées, c'est ça qui te plaît.
3: Oui, et de voir après le produit final et tu... Enfin, t'es trop fière après.
0: C'est clair que ça doit être sacrément du travail aussi. Hein.
3: Oui.
0: Donc nous sommes dans Elle était une fois, une émission qui vise à mettre les femmes dans la lumière qu'elles méritent. Qu'est-ce qui t'a donné envie de créer ta propre marque de vêtements, Maria Mode ?
3: Alors, on va revenir dans des années, 12 ans à peu près en arrière. Enfin, j'avais 11 ans.
0: Ok.
3: Où je voyais des petites filles qui avaient des top modèles. Je sais pas si vous avez grandi.
0: Bien ça, sûr.
3: C'était trop bien. Moi, j'en ai jamais eu personnellement, mais encore aujourd'hui, j'en ai jamais eu. Oh. Mais c'est mes copines, elles avaient ça. Et je voyais dessiner des vêtements que ça leur donnait. Enfin, elles s'imaginaient de dessiner leurs propres vêtements. Et moi, j'étais en train de me dire, mais c'est incroyable. Je veux faire ça. Et du coup, je disais ça. Enfin, je disais tout le temps, je vais créer ma marque, je vais pouvoir faire ce que je veux, quoi. Et du coup, tu peux me répéter déjà la question ?
0: C'est comment t'en es arrivée à créer ta marque ? Et donc là, du coup, l'idée part de loin. L'idée, et donc là, ça y est, t'as sauté le pas.
3: Oui, enfin,
0: t'es en train de sauter le pas.
3: Et bah, du coup, j'avais toujours cette idée en tête. Et après, bah, il y avait le défilé du J Connecté, donc l'année dernière.
0: Ok.
3: Et quand j'ai fait, on va dire, le défilé, c'est là où je me suis dit, non, bah, enfin, en fait, je peux pas, on va dire, louper cette opportunité, juste la garder dans ma tête. Enfin, faut que je la sorte de ma tête au bout d'un moment. Donc, donc voilà.
0: Donc, c'est à l'issue du défilé de mode au J Connecté que t'as décidé de créer ta marque, de sauter le pas.
3: Bah, on va dire que j'avais déjà j'avais déjà un Instagram.
0: OK.
3: J'avais déjà des réseaux, je postais déjà des trucs, mais j'avais jamais ce truc pour me dire non, c'est ça, il faut que je la fasse vraiment. Ça va dire après quand j'ai fait le défilé que en fait après tout le travail que j'ai fait, que je voyais que mes créations elles étaient enfin mises en avant, que je me suis dit non bah enfin faut que je le fasse vraiment à fond. Mm-hmm. Et faut pas que je me mette des limites de... faut pas que je me mette des limites en fait.
0: Ouais. Et voilà. Ok. Et donc là c'est le projet, il est en cours de construction, en cours de création. Est-ce que ça va pour le moment? Est-ce que là ça arrive, t'arrives à bien tout gérer, ou est-ce qu'il y a des petites difficultés qui arrivent, ou la construction d'un projet, il y a toujours des bons moments et des moments un peu plus galères. Et comment ça se passe pour ça de ton côté?
3: C'est très compliqué, on va dire, parce que bah en fait déjà la création, de créer sa marque, en fait moi j'ai compris au fur et à mesure, parce que j'avais cette idée en fait de, comme je vous ai dit, depuis que je suis petite, mais j'avais pas ce truc de pour créer sa marque du coup il faut être entrepreneur, et un entrepreneur normalement c'est t'as un problème, une solution.
0: Okay.
3: C'est ça. Et du coup moi j'avais pas ce truc là moi c'était juste bah non, moi je fais juste des vêtements, j'ai juste envie de faire des vêtements.
0: Mm-hmm.
3: Et du coup bah on va dire c'est ça qui est compliqué, c'est de trouver l'idée, on va dire. Et c'est pour ça qu'après je me suis plus lancée dans l'upcycling, parce que moi de base ce que je faisais c'était surtout des vêtements sur mesure, sauf okay. que les vêtements sur mesure ça coûte très cher.
0: Ouais.
3: Et je peux pas, enfin je me sentais pas légitime à faire payer un vêtement aussi cher, donc bah je me mettais dans une situation un peu trop compliquée. Et du coup bah après je suis passée plus à l'upcycling.
0: OK. Et donc, ouais, là, tu arrives à trouver un équilibre.
3: On va dire, j'essaie de trouver un équilibre. Après, bah, tout ce qui est, on va dire, derrière, c'est-à-dire que tout ce qui est, on va dire, entrepreneur, c'est plus compliqué. Tout ce qui est créatif, c'est facile.
0: Oui.
3: Mais tout ce qui est, faut être entrepreneur, faut faire des choses, entre guillemets, d'entrepreneur. C'est-à-dire tout ce qui est même création de site.
0: Ouais.
3: Ça, je t'en avais parlé, que c'est en cours et c'est long, c'est compliqué parce que c'est très compliqué. Et puis même, c'est un coût financier.
0: Ouais.
3: Comme dans la création de l'identité de marque, mm-hmm. c'est un coût aussi. Et donc, je ne peux pas faire tout d'un coup. C'est obligé d'être progressif, surtout en tant qu'étudiante.
0: Oui.
3: Tu n'as pas forcément les moyens. Donc, c'est vrai que c'est un peu compliqué. La partie créative, en vrai, c'est facile. Mais pour moi, en tout cas, c'est facile puisque c'est quelque chose que j'aime beaucoup. Mais
0: la gestion d'entreprise, c'est plus compliqué.
3: C'est très compliqué, oui.
0: T'es toute seule là-dessus ou t'es accompagnée d'amis, de proches ou de professionnels?
3: Alors, dans ce projet-là, je suis seule, mais je suis accompagnée par Pépite. Je sais pas si vous connaissez.
0: Pépite, c'est avec les études, non?
3: Oui, c'est créer une entreprise à côté de tes études.
0: Ouais.
3: Et donc, ça t'aide dans tout ce qui est entrepreneuriat. Justement, l'identité de marque, en fait, c'est quelque chose normalement que... je suis censée, on va dire, de faire moi-même, entre guillemets. C'est-à-dire que Pépite m'aidait à pouvoir essayer de faire mon identité de marque.
0: Okay.
3: Sauf qu'au bout d'un moment, en fait, c'est trop de travail. Mm-hmm. Et du coup, j'ai pris la décision du coup, de déléguer du coup, cette
0: okay.
3: partie. Comme pour le site internet où je voulais le faire toute seule, mais c'est très compliqué.
0: Oui, c'est pas évident.
3: Je déconseille quand même. Il vaut mieux prendre quelqu'un et... Et voilà.
0: Ok, comme ça, ça te permet aussi de te concentrer sur d'autres choses et oui. de construire ça petit à petit. Ok. Habituellement, je commence l'interview en expliquant à nos auditrices comment j'ai connu l'invité que nous recevons dans l'émission. Mais pour cette fois, j'ai gardé un petit peu de suspense. Parce qu'en fait, si on s'est rencontrés, c'est grâce à un projet commun qu'on a avec Emeline, toi et moi. Nous participons au défilé de mode organisé par le J Connecté le 6 juin prochain. Voilà, ça va être trop chouette. Qu'est-ce qui t'a donné, toi, envie, Mariam, de rejoindre ce projet?
3: Bah, en fait, c'est une évidence dans le sens où moi, je fais des créations et j'ai envie quand même qu'elles soient vues.
0: Mm-hmm.
3: C'est-à-dire que je fais pas que des créations pour ma marque et tout. J'ai envie de faire des créations qui sont un peu, qui sont spéciales, que personne n'a vues et que je puisse faire montrer.
0: Mm-hmm.
3: C'est un peu ça. C'est... En fait, j'aime beaucoup les défilés aussi. J'aime vraiment beaucoup le truc de défiler parce que moi aussi, je défile, donc.
0: Ok.
3: Je défile avec mes créations et du coup, c'est. Enfin, j'aime beaucoup le fait de mettre en lumière.
0: Ouais.
3: Et du coup, voilà. Et je peux te retourner la question.
0: Et ben oui, tout à fait. C'était un petit peu la question que j'allais poser aussi à Emeline. Nous, on a décidé de s'inscrire pour passer un petit moment un petit peu en dehors de la radio entre nous pour faire vivre aussi notre équipe et puis pour tenter de nouvelles expériences toutes ensemble, passer de bons moments. Et le J, on est liés à eux depuis un moment, notamment avec la radio, donc on se connaît bien, on fait plusieurs projets ensemble, notamment en mars on a eu l'opportunité de faire une table ronde au J Connecté, et donc c'était un peu une évidence aussi de participer au projet qu'ils pouvaient mettre en place. Et donc le défilé de mode, c'était un petit peu l'occasion de se challenger aussi, de se dire allez, on va se mettre sur le devant de la scène. Ouais, j'allais dire le devant de la semaine. Waouh. Voilà, rien à voir. Le devant de la scène, puisque nous, au contraire de toi, Mariam, on n'est pas du tout créatrice de mode, de vêtements. Nous, on est mannequin, c'est déjà pas mal, puisqu'on n'a pas ton talent en couture. Emeline, toi qui a assisté à presque toutes les réunions, je crois, si ce n'est toutes, comment tu vis le projet et qu'est-ce que t'en retiens?
1: Bah, franchement, déjà, je suis hyper motivée.
0: Ouais.
1: Franchement, je vis ma meilleure vie. Je trouve ça trop cool comme projet. Et c'est cool en vrai parce que on voit vraiment qu'il y a tout le monde qui est vraiment à fond dans le truc. On voit que les gens ils sont passionnés par ce qu'ils font, les stylistes, ceux qui font le maquillage, la coiffure, etc. C'est vraiment cool.
0: Il y a que des gens hyper talentueux. Ouais. C'est trop trop bien et il y a une bonne ambiance. J'ai pas pu assister à beaucoup de réunions, mais il y a vraiment une bonne ambiance qui s'installe et c'est vraiment un projet qui se construit tous deux ensemble. Donc c'est vraiment trop chouette. Et puis bah c'est l'occasion de mettre en avant des créatrices de talent et locaux. Donc c'est vraiment trop chouette. Je reviens vers toi, Mariam. Tu nous as dit tout à l'heure que tu avais déjà participé à celui de l'année dernière. Tu refais celui de cette année. Est-ce que tu as eu d'autres occasions de faire porter tes créations lors de défilés autres que OJ ou que OJ pour le moment?
3: Alors oui, après c'était un défilé un peu plus petit que celui du J.
0: Okay.
3: Oui, c'est du J. C'était à la fac, après justement avoir fait le défilé du J, il y a une étudiante du coup qui a voulu faire ce même projet mais à la fac.
0: Okay.
3: Et du coup c'était en beaucoup plus c'était plus petit, je crois qu'il y avait à peu près un peu plus 70 personnes, en tout cas moins de 100 personnes, donc c'était beaucoup plus petit et c'était à l'intérieur, mais voilà, à part ce moment là enfin du coup là ça fait le troisième défilé en tout, du coup voilà.
0: Bah c'est super, en tout cas c'est super chouette. Donc on pourra découvrir tes créations le 6 juin au J Connecté, 12 place Saint-Bac. Voilà, n'hésitez pas à venir et à découvrir les créations de Mariam mais aussi de toutes les créatrices qui seront présentes. C'est vraiment un super événement et un super projet. Donc de nouveau nous sommes dans

0: Mais c'est, on va dire, je trouve c'est un peu n'importe quoi.
1: Ok.
0: C'est compliqué comme question.
1: Oui, je sais, c'est pas une question facile, notamment pour la fast fashion. Effectivement, on sait que c'est pas du tout éthique, c'est très polluant. Il y a beaucoup de, ça pose beaucoup de difficultés et de questions d'un point de vue éthique et environnemental. Donc c'est compliqué et c'est vraiment pas. Donc toi, du coup, ta marque Maria Mode s'émancipe de ce, enfin, prend contre-pied de la fast fashion et se veut vraiment plus engagée, plus durable, plus écologique aussi, plus respectueuse.
0: Oh. Oui, vraiment. Après, en fait, après, je sais pas si c'est paradoxal, mais après, moi, on va dire, mes vêtements, je les prends dans des friperies ou des trucs comme ça, où bien sûr, prends vraiment des trucs qui sont un peu nuls, quand je dis nuls, démodés, entre grosses guillemets. Mm-hmm. Et du coup, je les renouvelle. Donc, en soi, je prends quand même des pièces de fast fashion, mais après, c'est de la seconde main à chaque fois. Je vais jamais acheter dans une boutique de fast fashion ou encore pire dans des sites du coup que je ne citerai pas, mais des sites qui sont vraiment en fait qui devraient même pas exister parce que c'est horrible. Et je pense que les gens ils se rendent pas assez compte de l'impact vraiment de la fast fashion parce que et voilà.
1: Tu demandais si c'était paradoxal. Moi je trouve pas, parce que le tissu est là, il existe, les pièces sont là, donc autant les réutiliser et en faire quelque chose de bien, de beau et de éthique et de responsable, plutôt que de les laisser s'entasser dans des rivières à l'étranger. Enfin, c'est une prise de position qui je trouve est admirable. Ok, il nous reste quelques minutes. Parce que le féminisme, c'est aussi de la sororité. Qu'est-ce que tu conseillerais, toi, à une jeune femme qui souhaite créer sa propre marque de vêtements, mais qui n'ose pas? Quel conseil tu pourrais donner à une jeune créatrice qui aimerait se lancer?
0: En fait, pour moi, je pense qu'il ne faut pas réfléchir. Enfin, pour moi, en fait, il faut se lancer de la tête baissée, même si on fait des erreurs, même si. Pour moi, il faut se lancer. Parce qu'en général, un homme, quand il se lance, on va dire, dans l'entrepreneuriat, en fait, ils se lancent tête baissée. Ils vont pas penser, ah non, mais ils réfléchissent trop. Et c'est prouvé, on va dire, c'est prouvé scientifiquement qu'un homme réussit plus en entrepreneuriat parce qu'il se pose pas tant de questions que ça. Nous, les filles, toujours, on réfléchit trop. Et c'est ça qui tue, on va dire. Mmh. Et donc, franchement, pour moi, je pense vraiment de suivre ce que toi tu veux et même de pas écouter les autres, pas écouter surtout les personnes qui ont la vie que toi tu ne veux pas.
1: Okay.
0: C'est-à-dire que si toi t'as envie vraiment de créer ta marque, etc., et que une personne qui travaille, qui travaille un 8h-17h, qui galère, etc., qui dit non, fais pas ça, c'est trop dangereux, en fait, faut vraiment pas écouter, faut vraiment foncer tête baissée. Après, tu te rendras compte de tes erreurs, et puis au moins, tu te diras, même si ça loupe, moi, je pense pas que ça va louper, parce que si tu continues jusqu'à ta mort, dans tous les cas, pour moi, t'es obligé, tu vas réussir. Pour moi, c'est une finalité, donc pour moi, il ne faut jamais lâcher. Et puis, à la limite, imaginons que tu échoues, au moins, tu auras essayé, tu ne seras pas déçu de l'expérience.
1: Carrément.
0: Et voilà.
1: Ok, donc persévérer, croire en ses rêves et ne pas se laisser atteindre par les médisances des autres. Ouais. Super, c'est un très bon conseil, je suis d'accord. Merci beaucoup, Mariam, pour cet échange. C'était vraiment trop, trop chouette de te recevoir sur le plateau et de pouvoir discuter de ta marque. Je le rappelle, c'est Maria Mode que vous pouvez retrouver sur Etsy. Et auditeurs, si vous souhaitez suivre les actualités de Mariam ou juste jeter un coup d'œil à ses créations, vous pouvez tout retrouver sur son Instagram, Mariamode, MariaMode, -8. Voilà, -8, voilà, on se comprend. Super, et merci beaucoup encore Mariam pour cet échange, c'était trop chouette et merci d'avoir accepté l'invitation. On va à présent marquer une nouvelle pause musicale, puis nous reviendrons dans quelques instants avec une fiction qui nous plongera dans un futur utopique qui redonne la foi en l'humanité. Puis nous discuterons d'un vaste sujet, comment dépasser les injonctions imposées au corps des femmes. Mais avant tout ça, je vous propose d'écouter Feel Good de Charlotte Cardin, que vous avez forcément entendu sur les réseaux sociaux. Alors mettez le son à fond et dansez comme si vous étiez dans un dance club avec vos meilleures copines. On se retrouve dans un instant sur Radio G 101.5 FM ou sur radio-g.fr. Bonne écoute!

0: toujours avec nous dans Elle était une fois sur Radio G 101.5 FM ou sur radio-g.fr. Et je suis toujours avec mes copines Emeline, Léonie et notre invitée Mariam. Ça va Mariam, maintenant que l'interview est passée, tout va bien?
1: Oui, tout va très bien.
0: Tu vas pouvoir souffler un petit peu. Tu restes avec nous bien évidemment pour le reste de l'émission. Et justement, nous partons à présent pour un monde futuriste. Si nous connaissions une révolution à notre époque, voici ce que ça aurait donné. Et c'est tout de suite que nous allons le découvrir avec toi, Léonie. Bonjour à tous. Est-ce que des fois, ça vous arrive de complètement désespérer dans vos vos engagements militants parce que vous avez l'impression que ça ne mène à rien et qu'on n'y arrivera jamais?
2: Oui.
0: Alors ne bougez pas d'ici, j'ai le livre qu'il vous faut pour vous redonner espoir. Aujourd'hui, je vais vous faire découvrir Tout pour tout le monde, une histoire orale de la commune de M.E. O'Brien et Eman Abdelhadi, traduit en 2024 chez Argile Éditions. Le livre se présente comme une sorte de faux travail de recherche des années 2070, où les autrices, toutes les deux réellement chercheuses, décident d'interviewer 12 personnes qui ont joué un rôle important dans la révolution qui a secoué le monde. Et oui, vous m'avez bien entendu, la révolution. Wow. Parce que dans cet univers fictif, l'impensable a eu lieu, le peuple s'est soulevé contre ses oppresseurs et a réussi à gagner sa bataille à l'échelle mondiale. Alors fini le capitalisme, on est témoin d'un monde rempli de petites communautés qui se basent sur une solidarité mutuelle et une entraide qui permet de tout faire tourner. L'argent, les prisons, le fait de devoir payer pour avoir accès aux soins, c'est avec grand plaisir qu'on met un terme à tout ça. Mais comment en est-on arrivé là? Qu'est-ce qui a enfin poussé les gens à prendre les armes? Eh bien on le découvre petit à petit au travers de différents récits et c'est incroyable. Encore plus incroyable, on se rend compte que les personnes qui nous parlent sont des gens ordinaires, qui ont su allier leurs forces au collectif pour triompher. Ici, on n'a pas le récit de gloire individuelle, mais plutôt une ode à la puissance du collectif. Quand je me suis plongée dans ce livre, j'ai d'abord ressenti un peu de jalousie, je dois vous l'avouer. Parce que moi aussi, j'avais envie de vivre dans ce monde où les identités LGBTQIA+, ne sont plus un sujet, et où chaque être humain est libre d'exister sans que ça choque personne. Moi aussi, je veux voir une Palestine libérée. Moi aussi, je veux la fin du capitalisme. Mais une fois que j'ai réussi à mettre mon seum de côté, je me suis rendu compte que le roman était une vraie source d'espoir. Parce que qu'est-ce qui m'empêche d'être comme elle, d'être porteuse de changement et qui sait, de créer le monde que j'attends? Qu'est-ce qui ne me dit pas que la révolution qui a commencé dans le livre dans les années 2040 n'est pas une vision du futur qu'on a le pouvoir de créer? Alors, dans un contexte politique très difficile, où moi la première, on a vite tendance à perdre espoir, je trouve qu'on a besoin de ces sources de lumière. On a besoin que quelqu'un nous rappelle que c'est possible, et c'est ce que ce livre a été pour moi. Alors si vous aussi, vous rêvez d'un monde meilleur et anticapitaliste, je ne peux que vous conseiller Tout pour tout le monde, une histoire orale de la commune, de M.E. O'Brien et Eman Abdelhadi. Quant à moi, je retourne me plonger dans ma bibliothèque à la recherche de nouvelles pépites féministes. Merci Léonie pour cette nouvelle découverte. Tu m'en as beaucoup parlé mine de rien ces derniers temps et ça m'a l'air toujours aussi intéressant. Et surtout, ça ne peut que redonner espoir aux militantes que nous sommes. L'heure est venue à présent de discuter d'un sujet qui revient chaque été, le summer body et plus largement toutes les injonctions que la société impose aux femmes. Il faut être mince, épilé, apprêté, coiffé, ne pas manger trop gras ni trop sucré et surtout faire du sport pour avoir un beau corps sur la plage. Mais tu feras attention quand même à ce que tes poils ne dépassent pas de ton maillot. Et puis bronze un peu, t'es toute pâle. Ou maquille-toi, au moins fais un effort, on dirait que tu te négliges. Mais pas trop non plus, faudrait pas faire mauvais genre. Bon, ce genre d'injonction, on a tous grandi avec, que ce soit dans les films et les séries, dans les magazines et les publicités. Et bien souvent, ça nous a fait plus de mal que de bien. Et avec le retour des beaux jours, on est bien parti pour s'en farcir une nouvelle couche. Ma première question est assez simple. Quelles injonctions de ce style vous trigger particulièrement? Quelles sont celles qui ont sans doute eu le plus d'impact dans votre vie? Emeline.
2: En vrai, je pense pas qu'il y en a une plus que d'autres qui me trigger. En vrai, elles me trigger toutes. Okay. Surtout ces derniers temps, en vrai, parce que j'avoue que j'ai pas tant que ça de complexe. Je me rappelle, on avait déjà parlé de ça
0: oui.
2: Sur le plateau. J'ai pas tant que ça de complexe. Honnêtement, je vis juste ma vie, je m'en fiche des gens. Mais c'est vrai que dès que c'est un peu l'été, on parle de summer body, on parle de ci, alors qu'en vrai, je sais pas, on est comme on est, quoi. Enfin, c'est pas si...
0: Ouais.
2: Pas grave, genre c'est normal, c'est naturel d'être comme on est, d'avoir des poils ou quoi que ce soit.
0: Ouais, donc même si t'as pas particulièrement de complexe, il y a quand même ces injonctions qui te saoulent.
2: Ouais.
0: Ok, et toutes, il y en a pas une particulièrement plus que d'autres.
2: Ouais, en fait ça m'énerve genre pour, je pense, les jeunes, enfin je pense souvent aux jeunes filles,
0: ouais.
2: Quoi, qui entendent ça dès que c'est un peu l'été ou même, enfin même à toutes les saisons en fait, qui entendent ça tout le temps et ça m'énerve, je me dis ah mais les pauvres quoi, ça y est. C'est déjà, je pense surtout les jeunes adolescentes, c'est
0: ouais.
2: La galère, je pense, de grandir. Enfin, je pense déjà il y a des trucs où tu te dis ouais, je suis pas forcément belle et tout.
0: Mm-hmm.
2: Et en plus, on te rajoute ah mais c'est l'été donc summer body à fond, épilation. Enfin, c'est chiant. Arrêtez s'il vous plaît.
0: C'est super. Mariam, est-ce que toi, il y a des injonctions qui te trigger particulièrement ou qui ont eu un impact dans ta vie ou voilà qui t'ont énervé comme Emeline?
1: Bah en vrai, en fait. Je sais pas si c'est triste de dire ça ou pas, mais en fait tellement on a grandi, on va dire là-dedans, entre mm-hmm. guillemets, dans le que ce soit les summer body ou les poils, bah en fait pour, enfin en tout cas moi pour moi c'est comme si en fait c'était un peu normal entre okay. guillemets. Et pourtant, enfin ces choses-là, on va pas les, on va pas dire ça à un homme. Un homme va pas avoir de summer body. Et j'ai jamais vu un homme qui mangeait de la salade tout l'été pour avoir son summer body, alors qu'une femme, on est très vite. Et je pense que c'est pour ça en fait qu'on est vite, qu'on a plus, on va plus avoir, on va dire, des TCA
0: mm-hmm.
1: Que les hommes, parce que les hommes, on leur impose pas, on va dire, certaines choses, alors que pour nous, en mode, c'est normal, il faut que, enfin, il faut que tu sois comme ça.
0: Mm.
1: Donc c'est vrai que c'est, en fait, c'est très complexe quand même, parce que c'est vu qu'on a grandi dans ça, bah.
0: Oui. Difficile de s'en détacher.
1: C'est ça, ouais. Après, qu'une personne, enfin qu'une femme, elle ait pas son summer body ou pas, ou qu'elle ait des poils, enfin en fait, moi je m'en fiche, en
0: ouais.
1: fait. Comme pour un gars, en fait, pour moi c'est chacun il est comme il est, et voilà, on avance avec. Dans tous les cas, enfin la personne elle a pas choisi d'avoir ce corps-là
0: mm-hmm.
1: ou d'avoir même d'avoir les poils. En soi, on a même pas choisi en fait d'avoir ouais. des poils, donc enfin.
0: C'est comme on est et puis c'est tout.
1: Ouais, c'est ça.
0: Léonie, est-ce que toi, t'as des injonctions qui t'ont trigger dans la vie ou qui t'ont particulièrement énervée?
3: Alors, je rejoins un peu Emeline dans le sens où toutes les injonctions et elles vont ensemble en fait, elles forment
0: ouais.
3: un package. Mais plus particulièrement, je sais que moi, c'est beaucoup tout le culte de la minceur et du
0: ouais.
3: summer body, parce que j'ai toujours grandi hors des normes de la minceur,
0: mm-hmm.
3: donc ça a toujours été un peu. Bah, à partir de janvier, je commence à avoir des pubs qui arrivent ou des vidéos sur les réseaux de « si tu fais ce régime en tant de jours, eh bien, tu auras des abdos ». Non, non, non. Croyez-moi que c'est pas en un mois que je vais avoir des abdos. C'est, enfin, j'en aurai peut-être, mais ils seront pas visibles. Et c'est OK, mais c'est assez dur quand même
0: ouais.
3: d'évoluer dans ce monde. Et je rejoins Mariam, on a beaucoup normalisé ces comportements-là.
0: Ouais.
3: On a beaucoup normalisé les injonctions de beauté, et surtout en été, parce que bah, il fait chaud, donc on se découvre. Mais attention, faut pas se découvrir trop non plus. Faudrait pas qu'on voit des épaules.
0: Oh mon,
3: mais
0: Dieu,
3: mon Dieu,
0: une cheville.
3: Vous imaginez ça? Mais donc on se découvre, donc les corps sont plus visibles.
0: Oui.
3: Et forcément, c'est le moment de dire aux femmes comment elles doivent être.
0: Voilà, ce moment qu'on aime particulièrement. Pour ma part, je pense que l'injonction qui m'a le plus trigger dans ma vie, c'était par rapport à l'épilation. Parce que j'ai reçu beaucoup de remarques, surtout quand j'étais jeune au collège, par les jambes, les aisselles, les sourcils. J'ai eu beaucoup de mal à me détacher de cette injonction. Je pense que je m'en suis pas tout à fait détachée encore, hein, on va pas se mentir. Et elle a un grand impact dans ma vie, que ce soit en maillot de bain, parce que là tout le corps est visible, donc attention, si t'as un poil qui dépasse, ça va pas et on te le fait bien remarquer. Ou alors t'as juste l'impression que tous les regards sont braqués, alors que pas du tout, personne s'en rend compte. Bref, c'est vraiment ma phobie. Je suis en train de travailler dessus, mais c'est la preuve quand même que c'est ce genre de choses qui reste ancré dans la tête et que c'est difficile de s'en détacher. Là, je vais partir sur un point d'actualité, mais qui est complètement dans le sujet. Le Diable s'habille en Prada 2 vient de sortir. Alors forcément, les souvenirs du 1 refont surface. Et on ne peut pas passer à côté de la grossophobie de ce film, qui est quand même sacrément violente. Notamment quand beaucoup de choses tournent autour du poids, du culte de la minceur et du fait que faire un 38, bon, ça va être grosse, bien sûr. Ce genre de messages ont été clairement monnaie courante à une époque, notamment quand nous, on était jeunes et qu'on était en pleine construction, donc pas simple. Est-ce que vous avez d'autres exemples de films ou de séries avec ce genre de messages qui nous ont fait peut-être plus de mal que de bien, finalement?
3: Emmeline.
2: Alors là, tout de suite, j'ai pas de nom de série en tête, mais c'est vrai qu'il y a tellement de séries où c'est toujours les femmes, ouais, les adolescentes, souvent en fait, qui se forcent soit à pas manger, ou ouais, à manger très peu, pour avoir toujours une taille de guêpe ou le corps du mannequin qu'elles voient sur leurs affiches, ou ouais, le truc un peu. T'as des lunettes, alors t'es moche, alors que ouais, non. Genre quand elles enlèvent, waouh, trop belle.
3: Le clip de Katy Perry.
2: Oui,
3: le fameux, exactement. Où elle commence avec son appareil dentaire, ses lunettes, ses petits cheveux attachés, et qui a fini avec ses cheveux libres, pas de lunettes, pas d'appareil dentaire, et puis avec des grands talons. Et bah, en fait, tu peux être très belle avec des lunettes et un appareil dentaire, y a pas de souci. C'est ça. Léonie.
4: Bah, ça rejoint totalement la transformation dans ces Princess Diaries,
3: oh,
4: avec Anne Hathaway aussi.
3: Grave.
4: Où c'est pareil, elle a des lunettes, un appareil dentaire, et d'un coup, elle devient belle puisqu'elle enlève ses lunettes et son appareil dentaire.
2: Ses cheveux aussi.
3: Ses cheveux. Ouais. Des cheveux bouclés qui sont considérés comme moches, et d'un coup, pour être belle, faut avoir les cheveux lisses. Mais pardon.
4: Mais il y a aussi dans beaucoup c'est très drôle de revenir, enfin drôle, je sais pas si c'est drôle, mais de revenir dans les films et les séries qu'on regardait quand on était plus jeune,
3: ouais,
4: et de se rendre compte que le personnage que tout le monde classifiait comme gros, et souvent la femme grosse, en fait elle était absolument pas grosse. Et j'ai revu des extraits de Pretty Little Liars récemment,
3: oh,
4: et le personnage de Anna,
3: oui,
4: qui était mais qui a subi mais de la grossophobie, alors que vraiment, mais alors elle est vraiment pas grosse,
3: non, vraiment pas.
4: Et c'est fou de se dire que bah du coup qu'est-ce que une personne grosse, en voyant ce personnage là qui se fait insulter de tous les noms, tu dis ben bah, si elle se prend tout ça, moi je me prends quoi?
3: Ouais,
4: enfin c'est absolument horrible,
3: c'est clair. Si on revient au Diable s'habille en Prada, et donc au milieu de la mode, on sait que c'est un milieu qui est franchement difficile, notamment en termes de grossophobie. Mais effectivement, il y a beaucoup de marques qui ne proposent pas un large palette, et c'est assez problématique parce que bah il y a des personnes qui doivent s'habiller quand même. Et comment on fait pour s'habiller quand on n'a pas de proposition? C'est pas simple. Ok, est-ce que vous pensez autour du plateau, les filles, que la mode peut être une safe place ou pas du tout? Elle est condamnée à être quelque chose de dangereux et de toxique. Léonie, qu'est-ce que t'en penses?
4: Je pense qu'on doit la forcer à le devenir.
3: Ok, ouais.
4: Je pense qu'on a besoin de, comme beaucoup de choses, en fait, on a besoin de, et de plus en plus c'est le cas, mais de faire entendre le fait que c'est pas normal que les vêtements ils s'arrêtent au 42, que la population ne s'arrête pas au 42,
3: non,
4: et qu'il y a besoin d'avoir des grandes tailles dans des magasins standards, parce que du coup ne pas avoir ces grandes tailles présentes, c'est aussi dire aux personnes grosses, vous n'appartenez pas à ces espaces-là.
3: Ouais.
4: Vous n'appartenez pas dans ces magasins, vous n'appartenez pas au centre-ville, vous avez besoin d'aller loin pour aller chercher vos magasins spécialisés grande taille, et c'est pas ok. Et je trouve qu'on doit, forcer les marques à devenir inclusives.
3: Ouais. Ok, je suis trop d'accord. Dernière question, parce qu'on a vraiment plus le temps. Comment on peut faire finalement pour se détacher de ces injonctions qui nous ont pourri la vie? Comment faire pour apprendre à les dépasser et à aimer son corps tel qu'il est? Emmeline, est-ce que tu as une petite idée?
2: Bah,
3: un tips?
2: Je pense qu'il faut se dire que contre les injonctions, ça dépend vraiment de l'époque, de la société et tout. Et en soi, ça veut vraiment rien dire, parce que naturellement, on est fait d'une manière.
3: Ouais.
2: La société, elle nous dit des choses qui sont pas forcément en raccord avec juste ce que la nature a créé.
3: Ouais.
2: Donc, je pense que, ouais, il faut se dire qu'à un moment donné, c'est juste naturel et qu'on est comme on est.
3: On est comme on est. Léonie, tu veux compléter?
4: Et je trouve ça hyper important de aussi s'entourer de bonnes personnes.
3: Grave.
4: Je fais j'envoie beaucoup d'amour à ma copine Salomé.
3: Oh.
4: Parce que c'est beaucoup plus simple de voir la beauté chez les autres gens que chez soi-même. Et du coup, on a le même physique à peu près, on a les mêmes formes. Et elle, je la trouve hyper stylée, et elle s'autorise à porter des vêtements que moi, je m'autorisais pas à porter avant.
3: Mm-hmm.
4: Et du coup, de voir que je trouvais ça beau chez elle, bah, je me suis dit, mais pourquoi ce serait pas beau chez moi? Et je trouve ça hyper important, du coup, d'avoir ces exemples. Donc, beaucoup d'amour, Salomé, je te fais des gros bisous. Mais du coup, c'est important, voilà,
3: ouais,
4: de s'entourer de personnes comme ça.
3: S'entourer et finalement avoir de la représentation,
4: ouais,
3: c'est important. Je suis complètement d'accord. Bisous Salomé, on t'embrasse, on te fait un gros big up. Merci beaucoup les filles pour cet échange. C'était super intéressant de discuter avec vous. Et comme d'habitude, auditeurs, si vous avez des réactions ou si vous souhaitez en discuter avec nous, vous pouvez nous envoyer un message sur notre Instagram euf-radio-g. Merci beaucoup à l'équipe d'aujourd'hui, merci Emmeline, merci Léonie, et bien sûr merci à vous aussi auditoristes d'avoir suivi cette émission. On se retrouve dans 2 semaines avec de nouveaux sujets.
5: C'était Elle était une fois, votre émission féministe du 101.5 FM, et je suis toujours aussi contente de pouvoir discuter avec vous pendant une heure. Je le dirai jusqu'à la fin de ma vie, mais je suis trop reconnaissante. On vous a parlé durant cette heure du positionnement de la marque de cosmétiques Rituals par rapport à la fête des mères, puis on a fait un tour des recommandations de l'équipe autour du plateau. Nous avons découvert l'histoire de Rosetta Tharpe, chanteuse états-unienne de talent, ainsi que Tout pour tout le monde.
3: Exactement.
5: Voilà. De M.E. O'Brien et Eman Abdeladi. Et nous avons discuté des injonctions que la société impose au corps des femmes. Nous avons également eu le plaisir de recevoir Mariam qui venait nous parler de sa marque de vêtements upcyclés Mariam Mode et dont nous pourrons découvrir les créations lors du défilé de mode organisé le 6 juin prochain au J Connecté. Merci encore beaucoup Mariam d'avoir accepté l'invitation. Ça va, t'as passé un bon moment avec nous ?
6: Oui, un très bon moment. Merci à toi d'avoir pensé à moi.
5: Bah avec grand plaisir. On vous souhaite une très belle journée sur Radio G. Retrouvez Entre les pages ce soir à 17h. Et si vous souhaitez découvrir de nouvelles voix féminines, rendez-vous jeudi à 20h pour Elle chante la francophonie. Quant à nous, on se retrouve dans 2 semaines à 13h. Et en attendant, vous pouvez nous retrouver sur notre Instagram EUF-Radio G ou sur le YouTube Radio G Angers, puisque les vlogs du mois de mars sortent petit à petit. D'ailleurs, je vous tease, mais le prochain sort très bientôt.
6: Ooh.
5: Et pour bien finir cette émission, on termine avec une dernière musique présentée cette fois-ci par Léonie.
3: Et je ne pouvais pas clôturer cette émission sans vous partager une chanson de comédie musicale.
5: Évidemment.
3: Et aujourd'hui, c'est So Much Better, tiré de Legally Blonde et chanté par Belle Bundy, que je vous fais écouter. Quoi de mieux que de se plonger dans le moment où le personnage de Elle Woods se rend compte que ses désirs personnels et sa réussite lui apportent beaucoup plus de bonheur que son ex, complètement minable. Je vous propose de faire comme moi, de vous lever et de danser pour célébrer notre badassitude et notre indépendance. On se retrouve dans 2 semaines sur Radio G, 101.5 FM ou sur radio-g.fr. Bisous !
5: Bisous !
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0: un courriel au mois de janvier dernier, celui d'Alexandre Seurat, qui me faisait part de son enthousiasme pour le dernier roman de Marius Daniel Popescu, auteur roumain, j'allais dire auteur suisse et roumain. J'ai donc entrepris la lecture de ce roman très troublant et je me suis dit que je ne pouvais pas ne pas inviter son auteur, profitant de sa venue à Angers. Cette simple recommandation illustre bien ce que peut être cette émission. Un réseau que j'ai appelé réseau de fidélité. Depuis 7 ans, les échanges, les conversations ont lieu bien au-delà des micros de Radio G. On se recommande des lectures, s'informe sur des événements, et cela aboutit, comme aujourd'hui, à une programmation, parce que c'est toujours agréable de partager ses enthousiasmes. Mais maintenant, place aux invités. Bonjour, Marius Daniel Popescu.
1: Bonjour, merci beaucoup.
0: Bonjour Alexandre Seurat.
2: Bonjour Luc.
0: Marius Daniel Popescu, Le cri du barbeau vient de paraître aux éditions Corti, votre 3e roman, 14 ans après La couleur de l'hirondelle. Mais avant de vous interroger, je vais demander à Alexandre Seurat de, le présenter.
2: Alors, le cri du barbeau, c'est un livre magnifique que j'ai découvert à l'automne. Moi, je connaissais l'œuvre de Marius parce que je le lis depuis la parution de son premier texte publié chez Corti, son premier roman qui s'appelle La Symphonie du Loup, qui n'est pas son premier livre publié. Et je guettais la parution d'un de ses textes parce que ça faisait très longtemps qu'il n'y avait pas eu de parution chez Corti de sa part. Et donc, j'étais à Paris, je l'ai pris sur un étal de libraire. Et je l'ai acheté et j'ai été immédiatement embarqué dans ce que j'avais vraiment absolument aimé dans La Symphonie du Loup, c'est-à-dire un maelstrom de sensations, de souvenirs, parce que c'est une écriture extrêmement sensorielle qui nous bascule dans la vie de Marius. En fait, on sent tout de suite qu'on est immergé dans une perception du monde qui à la fois décrit le quotidien d'un homme qui commence par vivre un deuil. Le livre s'ouvre là-dessus et ce deuil nous bascule tout de suite dans la singularité de l'écriture de Marius, puisque c'est un deuil d'un ami d'enfance qui a lieu dans le pays de là-bas. Le livre ne le dit pas, mais c'est la Roumanie dont est issu Marius Daniel Popescu, alors que le personnage principal, il vit dans le pays d'ici, qui est la Suisse romande. Et donc, il retourne dans le pays de là-bas pour enterrer son ami d'enfance et recevoir tous les témoignages autour des circonstances dans lesquelles sa mort a eu lieu. Et à partir de là, en fait, le texte va développer toute une série d'impressions qui ne sont pas toutes reliées à ce deuil initial, mais à son expérience de vie, aux souvenirs qu'il peut avoir de la Roumanie communiste, le règne du parti unique, comme il l'écrit, et puis son expérience quotidienne de colleur d'affiche. En réalité, Marius est chauffeur de bus. Donc il y a une part de transposition, mais ce qui est fou dans son écriture, c'est la sensation du réel et la capacité à épouser le flux des sensations et des souvenirs. C'est pas du tout un récit linéaire, c'est un récit très fragmenté. Mais moi, ça m'a tout de suite embarqué depuis le premier livre, et donc je suis vraiment très heureux de pouvoir partager cet enthousiasme ici. Voilà, on en joue.
0: Ces quelques mots, ils montrent bien la particularité de l'écriture de Marius Daniel Popescu. Il a fallu tout ce temps pour écrire ce 3e roman, ou bien il correspond à une urgence, une nécessité?
1: Non, pas du tout. J'ai pris 13 ans pour revenir avec le 3e livre chez José Corti. Parce que j'ai un travail alimentaire, on peut dire chauffeur de bus, que j'aime bien, qui m'inspire aussi. En même temps, il y a eu plein de choses dans ma vie privée, donc un divorce, garde partagée, m'occuper de ma fille. Et en même temps, j'écrivais chaque jour. Moi, j'écris toujours par ma relation avec les gens, par ma relation avec le monde. Je prends beaucoup de notes. Et d'une certaine manière, je suis très heureux par mon écriture de la vie, en étant dans la vie avec les autres. Et le travail d'écriture pour faire un livre, c'est moins important que de vivre avec les autres. Je suis poète et écrivain dans la vie beaucoup plus que je le suis avec les bouquins. Et bien sûr, j'ai pas lâché, j'ai continué. Et j'ai dû discuter aussi avec avec mon éditeur, Monsieur Bertrand Fiodo, et j'ai dû changer quelques passages, quelque chose. J'ai profité de ses conseils et me voilà toujours chez Courty avec le cri du barbeau. Maintenant, je suis très heureux d'être avec vous. Merci beaucoup Alexandre Seurat pour son attention envers les autres écrivains, parce qu'il est un très bon écrivain. Je lui remercie pour l'invitation. À la fois à Angers, on a eu plusieurs conférences avec des étudiants, on a été à Lério, une très belle librairie hier soir, et maintenant je vous remercie à vous deux de m'avoir reçu chez vous.
0: Bah, c'est le but de l'émission, hein, c'est de s'intéresser au monde de la littérature. Alors, littérature en Anjou, et comme l'Anjou est un territoire qui est assez ambitieux, il est capable de coloniser et la Suisse et la Roumanie sans aucune difficulté, et de faire exactement...
1: C'est déjà fait hein, dans l'histoire.
0: Oui, oui, mais ce que vous faites, exactement ce que vous faites dans votre roman, c'est-à-dire avoir une vision assez, global, en fait, de la géographie. Moi, je parlais d'urgence. Enfin, je m'interrogeais sur qu'est-ce qui peut faire nécessité dans l'écriture. Et je me demandais si, parce que on va le voir, on va parler de ce roman, je me demandais s'il y avait aussi l'envie de porter témoignage pour votre fille.
1: Oui et non. D'une certaine manière, je suis témoin de ma vie avec les autres, témoin du monde avec les autres. Ça, oui, je tiens à ça. Avec ma fille, elle a 28 ans, jeune architecte à Zurich. Elle a lu mes bouquins. Elle m'a aidé à corriger ce livre, Le cri du barbeau. Elle m'a donné même des conseils pour ajouter certains chapitres. Je lui dédie ce livre pour plein de raisons. Pour moi, il n'y a pas d'urgence d'écrire. Peut-être qu'il y a une urgence de vivre en permanence. Et je prends beaucoup de notes chaque jour dans ma tête, sur un carnet, sur l'ordinateur. Je m'envoie tout seul des mails depuis le téléphone pour garder les traces des choses qui me touchent. Donc ça, c'est en permanence. J'ai, comme vous avez dit, 13 ans, entre Les couleurs de l'hirondelle et Le cri du barbeau, j'ai accumulé des milliers de notes pour encore 10, 20, peut-être 30 bouquins. Je sais que je vais pas arriver à les faire, ces 30 bouquins, mais si je fais encore 1, 2 ou peut-être 10, ça va aller.
0: Alors, méfiez-vous, il est possible qu'on soit écouté en Suisse, et si la société de transport pour laquelle vous travaillez entend que vous prenez des notes sur vos lieux de travail pendant que vous conduisez sur votre téléphone, ça risque de vous poser problème. Ceci dit...
1: Mais je vous assure que je... prends pas des notes en conduisant. C'est non. Toujours à un arrêt, le bus il est arrêté. les gens montent, descendent. C'est toujours au terminus. Non, parce qu'en plus, c'est au moins 100 francs suisses l'amende. Hein, ça peut coûter cher.
0: Ne m'en parlez pas. Ne me parlez pas des francs suisses. Il s'agit d'un roman. Alors ce roman, il y a une complexité. J'allais dire, j'ai écrit moi, ce roman est compliqué, mais en fait, je vais transformer mon intervention en disant que il y a une complexité dans ce roman. Vous utilisez le tu en permanence et vous jonglez avec les conjugaisons, avec les lieux, avec les temporalités. Tout est mis, moi, à la lecture, au même plan. C'est-à-dire que le présent, le passé, le pays de là-bas, le pays d'ici. Tout est mis au même plan. Ça nous dit quoi, cette manière d'écrire le monde, en fait?
1: C'est ma manière personnelle, originale.
0: Oui.
1: Je sais que je suis un original dans la littérature de langue française et je suis heureux d'être chez José Corti avec cela, parce qu'ils sont originaux, eux aussi, comme éditeurs. Et bien sûr, en revenant strictement à votre question, je jongle, comme vous avez dit, j'invente mes manières de vivre le monde. Donc tout à l'heure, avec Alexandre Sera, on était boire un verre sur une terrasse à 10 minutes de chez vous. Et je suis ouvert au monde, lui il est ouvert au monde, nous sommes les deux écrivains. À un moment donné, une dame passait à côté de la terrasse, et c'est moi qui lui ai dit à la dame, bah, venez avec nous. Elle est venue, et on a passé un moment ensemble, et là, chacun de nous a raconté plein d'histoires du passé, du présent et même du futur. Même, on a conclu qu'on va se revoir les trois avec la dame pour parler aux étudiants d'Angers, d'un lycée où elle travaille. Et si je dois vous reproduire ce que j'ai vécu avec eux deux, mes histoires et l'histoire de chacun, on peut faire un bouquin. Parce que on a voyagé les trois dans le temps, dans les sujets, dans les temps, les conjugaisons, dans le tu, il, elle, eux, nous, vous. Donc c'est ma manière, d'une certaine manière naturelle, d'écrire, de copier un peu ma relation verbale, et pas seulement verbale, avec le monde, parce que j'ai aussi une sorte d'écriture filmique. Si je m'intéresse aux détails, je peux pas oublier les détails parce que je les saisis, je les vis. Mmh. Alors je les remets dans le texte.
0: Mmh. Alors, on va... Autre aspect, à mes yeux, il y a... vous avez quelque chose par rapport aux mots. Et là, je vais citer quelques extraits. Les mots de la Bible n'appartiennent pas à la Bible. Les mots n'appartenaient pas à ceux de ta génération. Les mots n'appartiennent pas aux jeunes. Tu viens d'avoir 30 ans, ta vie est un mot qui n'a pas encore parlé. Tu es en visite chez ton grand-père, tu as le pays d'ici et le pays de là-bas. Tu as deux pays d'ici et deux pays de là-bas. Les mots n'appartiennent pas au pays. Les mots n'appartiennent pas aux morts. Les mots n'appartiennent pas aux passants. Les mots n'appartiennent pas à ceux qui les disent ou qui les pensent. Aller d'un mot à l'autre, c'est une traversée pleine de miracles. Chaque mot est un être. Il faut que tu t'en souviennes, mon petit-fils. Ça, c'est dans la bouche du grand-père. C'est quoi ce rapport aux mots? C'est quoi cette... Qu'est-ce qui se passe autour des mots avec vous?
1: Pour reprendre depuis le début, dans la symphonie du loup, les mots ne devraient pas exister. En parallèle avec les histoires racontées de la vie, les mots ne devraient pas exister. Dans les couleurs de l'hirondelle, les mots sont à la récré comme les enfants à la récré, comme les enfants que nous avons été, que nous étions. Donc les mots font un peu les fous, vont chercher une liberté, se sentent libres à la récré. Et dans le cri du barbeau, le passage que vous avez cité, merci beaucoup, je reviens avec un regard sur les mots. Les mots n'appartiennent pas. Les mots, comme je les vis moi, ils sont complètement, complètement libres. Ils n'appartiennent pas aux individus vivants ou décédés. Ils n'appartiennent pas à un corps de métier. Les mots qui ont créé ou qui nous ont laissé créer avec eux une multitude de types de langage humain, dans la même langue, avec le même dictionnaire, de langage humain très spécialisé dans la même langue, tellement spécialisé qu'on ne s'entend pas entre nous. Si on prend le langage des avocats et le langage des philosophes et les langages administratifs ou les langages des policiers ou les langages d'ailleurs, bah, on s'éloigne les uns des autres en spécialisant les langages. Et moi, je me dis, mais alors, est-ce que le mot pain, il appartient au boulanger? Mais non, il appartient à tout le monde. Il appartient à lui-même, aux morts et aux vivants et à personne. Est-ce que le mot feu rouge appartient à la radio parce que vous avez des feux rouges ici pour maîtriser un peu le langage, ou il appartient peut-être à Georges Simenon parce qu'il a un livre qui s'appelle Feux rouges, en parlant des feux rouges, des stops, des bagnoles américaines. Est-ce que les feux rouges m'appartiennent à moi parce que je suis chauffeur de bus à Lausanne, ou est-ce que les feux rouges appartiennent aux sémaphores, aux feux rouges, parce qu'en Suisse ils disent le feu rouge, les feux rouges, est-ce que c'est lié au feu, à la chaleur? Donc je veux libérer le mot feu, le mot rouge et le sentang feu rouge. Les feux rouges sont libres, appartiennent à personne, ad aeternam.
0: Alors, tout à l'heure, juste il y a quelques instants, vous venez de prendre un exemple, et moi ça m'intéresse cet exemple, enfin cet exemple, vous avez cité une anecdote, vous êtes à la terrasse d'un café, une femme passe, vous l'invitez à boire, et vous discutez. Et puis, dans ce roman, votre narrateur, alors moi j'ai toujours lu ce livre avec un narrateur qui n'est pas forcément vous. C'est pour ça que moi je parle d'un narrateur.
1: Il y a plusieurs narrateurs.
0: Et il y a plusieurs narrateurs. En plus, d'où la complication, parce qu'il y a plusieurs narrateurs, et avant qu'on ait compris qu'on a changé de narrateur, c'est un petit peu compliqué. Mais votre narrateur a des comportements d'une bienveillance folle. D'abord, il achète toutes les pierres précieuses, en fait des cailloux de pacotille, à un groupe d'enfants. Il accueille chez lui un compatriote lâché par son employeur. Il emmène manger tout un groupe d'enfants des rues, alors je sais pas combien il y en a, mais il les emmène manger. Alors ça semble complètement utopique, mais l'anecdote que vous racontez à l'instant montre que ce n'est pas utopique. C'est quoi? C'est de la générosité, de la bienveillance, de l'attention.
1: C'est ma vie, c'est simplement ma vie.
0: C'est votre vie.
1: Je vis comme ça.
0: Oui, allez-y.
1: Je vis comme ça et je reproduis ma vie comme je peux.
0: Oui.
1: Je reproduis ma vie, mais surtout je reproduis les autres que je rencontre et avec lesquels j'ai des échanges. J'adore le monde, j'adore échanger avec les gens. Et justement, ma fille, je lui dédie mon livre, elle a vécu une partie de ce livre avec moi parce que c'est exactement comme je décris dans le livre que j'ai vécu avec elle. J'ai accueilli un mendiant roumain chez moi pour quelques jours, pour qu'il se lave, pour qu'il soit un peu mieux et tout, pour comprendre son histoire. Et comme je vous ai dit, en étant divorcé, garde partagée, ma fille était avec moi. Et j'ai appelé ma fille en lui disant « Est-ce que tu es d'accord ?» Et elle m'a dit « Papa, pas de problème, tu fais ce que tu veux, moi je respecte ton choix. » Donc c'est simplement ma vie amenée vers vous, et par rapport au narrateur, il y a plusieurs narrateurs, mais en même temps, je crois que même vous, le lecteur, vous êtes un narrateur. Ce « tu », en lisant la vie d'un autre, ça peut devenir le lecteur. Tu es aussi généreux, tu as aussi fait des choses dans ta vie qui ont montré aux autres ta relation au monde, ta générosité, ton amour pour les autres, tes sacrifices plus ou moins grands, plus ou moins forts. Tu es aussi dans le livre.
0: Mais je m'y suis senti. Je m'y suis
1: merci
0: senti
1: beaucoup,
0: parce que
1: merci beaucoup.
0: Ce « tu », des fois je le prends comme une interpellation, comme une adresse à moi. C'est-à-dire que tout d'un coup, je me dis, mais c'est à moi qu'on parle. Et puis en fait, c'est d'autres interlocuteurs.
1: Ça déclenche chez le lecteur ce qu'il a vécu, ce qu'il a fait, et ça peut l'accuser ou pas.
0: Oui.
1: ça peut lui faire plaisir ou ça peut l'agresser.
0: Oui. On va faire une pause musicale.

0: De retour dans Entre les pages sur Radio G, c'était Joan O'Joan qui chantait Décembre. Aujourd'hui, je vous propose une rencontre avec Marius Daniel Popescu autour de son roman Le cri du barbeau. On essaye de parcourir, mais c'est compliqué de parcourir la totalité de ce roman. Votre narrateur, alors on a parlé tout à l'heure, on a entendu dans la première partie votre rapport aux autres, votre attention aux autres, votre générosité, mais il y a aussi, le narrateur est vertueux. Il n'est pas opportuniste. À l'époque du parti unique, lorsqu'il occupe le poste de chargé d'accueil dans une cité universitaire ouverte aux touristes, il ne cède ni aux tentatives de corruption, encore moins quand elles viennent du parti unique. Est-ce que ce narrateur, c'est un résistant ?
1: Oui. C'est un résistant, mais en même temps, c'est un normal.
0: La normalité, vous allez un peu vite, là.
1: Non, mais attention, la normalité en Roumanie de la dictature avait perdu la normalité à cause des manières imposées par le parti unique. N'oublions pas que ça a commencé avec des exécutions, des goulags, avec plein d'arbitraires, et ça a fini en crise alimentaire, ça a fini dans une pauvreté énorme, et avec une petite guerre coup d'État, quelques, quand même centaines de morts, 1000 et quelques morts. Donc, pour bien se comprendre, la normalité pour moi, c'est d'être honnête, respectueux, correct, travailleur, et ouvert au monde, parce que le monde est grand, pas seulement ton village, pas seulement ton canton ou ton pays, qu'il soit grand ou petit. Donc, j'étais normal, je suis resté normal. Et plus on a moins de normalité, plus les normaux deviennent résistants.
0: Alors, dans cette séquence, ça va jusqu'à... Alors, cette séquence, le narrateur est un jeune étudiant, et comme on est dans le pays du parti unique, il y a des obligations à faire, et là, il a une mission pendant les vacances de tenir l'accueil d'une résidence étudiante pour accueillir des touristes.
1: C'était un travail alimentaire pour les étudiants.
0: Travail alimentaire,
1: ouais.
0: Pour les étudiants. Et donc, il commet l'erreur dramatique, c'est-à-dire qu'il y a des gens qui veulent aller se coucher, il y a un bus qui arrive, des jeunes qui veulent aller se coucher, mais toutes les chambres sont prises. Et comme ce narrateur est très vertueux, ben, il dit non, les chambres sont prises, j'ai pas voulu les donner. Mais finalement, il les donne quand même, et le groupe arrive après, donc il se retrouve à négocier avec le deuxième groupe pour dire, bon, ben, dormez dans le bus parce qu'il y en a qui ont pris votre chambre pendant un moment. Donc voilà, c'est pour ça que je parle de vertu, parce que chaque fois que vous abordez, enfin que ce narrateur, aborde une situation, il le fait dans une grande humanité. C'est-à-dire, je parlais de ce groupe de gamins qui vend des petits cailloux, qui présentent comme des pierres précieuses. Lui, il a la générosité de dire, c'est des bijoux, et je vous les achète. Et je vous les achète tous, ces bijoux-là. Et je trouve ça vraiment assez... au-delà de la vertu, il y a quelque chose qui est de l'ordre du merveilleux dans ce que vous racontez. Je reviens à la notion de résistance et à l'expression « je vous baise la main ». Ça aussi, c'est de la résistance. Racontez ce que c'est que « je vous baise la main ».
1: Oui, justement, c'est déjà un chapitre, un petit chapitre dans le livre. Chez nous, chez les Roumains, on apprend depuis tout petit dire « sărut mâna », qui, mot à mot, ça veut dire « je vous baise la main ». Mais surtout, c'est dans la famille... dire à la mère, à la grand-mère, même au grand-père, même aux hommes, qu'on respecte les personnes plus âgées, le frère de la mère, l'oncle et tout. Quand on est petit, on dit « je vous baise la main ». Et en parallèle, on voit, moi j'ai vécu, je voyais comment on faisait le baisement à la française, à la roumaine, mais on a cette histoire unique, on le dit. On le dit, on arrive chez les parents, je vous baise la main les parents. C'est que les paroles, on leur baise pas la main réellement, mais on s'embrasse, on se prend dans les bras en leur disant, sărut mâna, je vous baise la main, je vous baise les... On dit aussi au pluriel, sărut mâinile, je vous baise les mains. Donc c'est un apprentissage, un respect dans le salut, dans l'accueil, surtout dans la famille. Et après, ça s'est exporté dans la vie de chaque jour. Vous pouvez aller au restaurant, vous voyez la serveuse, seulement aux femmes cette fois-ci, sărut mâna, doamnă, je vous baise la main, madame. À un guichet, il y a une dame, sărut mâna, doamnă, bon, je vous baise la main, madame, à n'importe quel guichet au monde. Donc c'est une caractéristique roumaine, à la fois dans la famille et à la fois dans toute la société.
0: Mais au moment du parti unique, c'était une formule.
1: C'était une formule justement qui avait perdu de sa normalité et qui était très biaisée aussi. Parce que tout était à la fois avec du sens du normal et en même temps de l'absurde de rien du tout. Et bien sûr, dans le chapitre, je raconte comment ce baisement... Cette fois-ci, le baisement qu'on voit sur les photos, parce que je cite des baisements, comment des hommes, des politiciens, hommes et femmes, se font le baisement par des gens en public. Parfois, il y a même des gens à genoux, s'agenouillent pour faire le baisement des politiques. Et ça, c'est plus le normal. C'est plus la famille, le respect de la famille. C'est trop, c'est absurde, c'est bizarre, c'est atroce, parce que la Roumanie a réussi aussi à détruire des choses, pas seulement à créer le régime qu'on a vécu, le parti unique, et aussi les régimes qui les ont suivis, parce que c'est surtout ceux qui avaient le pouvoir dans le temps qui ont suivi et qui ont préparé le pouvoir d'après, donc un peu à leur manière politique de penser, à leur manière un peu pas du tout humaine, humaniste et généreuse.
0: Alors, on est obligé de parler... On est obligé de parler de l'expression, enfin des deux expressions que vous utilisez dans le roman, le pays d'ici et le pays de là-bas. Alors, le pays d'ici et le pays de là-bas, ils changent tout le temps. Le pays d'ici, ça peut être en Suisse, mais ça peut être en Roumanie. Et le pays de là-bas, ça peut être en Roumanie, et ça peut être en Suisse.
1: Ça peut être en France aussi, le pays d'ici ou le pays de bas, oui. Là-bas. Maintenant, mon pays d'ici, c'est la France. Je suis avec vous en France, à Angers.
0: Oui.
1: Et en plus, ça peut aller même plus loin.
0: Oui.
1: Le pays d'ici, ça peut être Angers, seulement Angers. Le pays d'ici, ça peut être Alexandre. Et dans les couleurs de l'Hirondelle, je parle un peu de ça. Chaque être humain, c'est un pays.
0: Oui.
1: Chaque petit bled, c'est un pays. Chaque petite ville, c'est un pays. Chaque capitale... d'arrondissement, c'est un pays. Chaque pays est un pays. Tout est pays. Et tout n'est pas pays.
0: Mais c'est très troublant parce que quand on voit surgir l'expression, on se dit, bon, c'est clair, j'ai un narrateur qui est en Suisse, il va aller en Roumanie, ça, je comprends. Le pays d'ici, je comprends. Le pays de là-bas. Mais dès que vous commencez à basculer, c'est-à-dire dès que... Quand le narrateur est en Roumanie, il utilise le pays d'ici pour la Roumanie parce qu'il est en Roumanie. Là, on commence à être perdu, objectivement perdu. Il faut un temps d'adaptation pour comprendre qu'effectivement, le pays d'ici, c'est le pays du moment. C'est le pays du moment où on est là, et on est donc dans le pays d'ici. Et ça nécessite pas d'accepter quelque chose, mais d'entrer dans votre écriture... de se laisser imprégner par cette écriture et de se laisser habiter par elle, tout simplement.
1: Bah oui, j'oblige un peu le lecteur de s'adapter à moi. j'écris pas comme d'autres, d'une certaine manière. Et vous avez raison, c'est une remarque extraordinaire. Le pays d'ici, c'est toujours le pays du moment.

0: Le roman s'appelle Le Cri du Barbeau. Moi, j'aimerais que vous nous lisiez un passage. Alors, vous m'avez dit qu'est-ce que vous voulez que je lise, et j'ai dit on va lire Le Cri du Barbeau. Voilà.
1: Je vous... Une partie.
0: Oui, voilà. Mais celle qui dit pourquoi ce roman s'appelle Le Cri du Barbeau.
1: Vers les rochers, il n'arrive pas à attraper à main nue le plus gros poisson de la rivière. Ils prennent conscience de la valeur du trophée qui leur file entre les doigts, qui leur passe sous le ventre. Ils commencent à s'engueuler. Ton barbeau à toi, tu ne savais pas comment le tuer. Tu le tenais fermement entre les doigts de tes mains, il continuait à se débattre et tu as eu l'idée de l'enterrer dans le sable pour qu'il meure comme ça. L'eau t'arrive aux chevilles, tu es proche de la rive opposée au rocher. Depuis un quart d'heure, tu t'es retiré de la cohue à laquelle tu ne participais pas activement. Il reste une quinzaine d'hommes qui chassent le barbeau. Tu les vois plonger dans l'eau profonde pour faire ressortir le poisson dans l'eau basse. Tu ne sais pas quoi faire. Tu penses à ta grand-mère qui t'attend à la maison ou qui est partie te chercher dans les familles de tes copains de baignade. Tu as 10 ans et tu te dis que tu vas rester jusqu'à la tombée de la nuit. Tu veux attendre le dénouement. L'un des hommes avait compris qu'à main nue, il n'avait aucune chance d'attraper le barbeau, devenu une proie facile à cause de la sécheresse. Cet homme s'était éclipsé une demi-heure, il était allé chez lui et maintenant il revenait à la chasse muni d'une fourche à 4 pics. Il est passé à côté de toi et il est entré dans l'eau en avertissant les autres. « Ce barbeau va être le mien !» Ils l'ont laissé faire et vous l'avez regardé pendant 3 quarts d'heure, sondé l'eau avec sa fourche. Il faisait des vagues avec ses jambes et il tapait la surface de l'eau avec une main. Il attendait que le barbeau sorte et le gros poisson est sorti. Tu as eu l'impression qu'il allait vers toi. Tu l'as vu nager de plus en plus lentement vers le bord de la rivière. L'homme à la fourche le suivait et, à un moment donné, il a levé son outil et il a frappé. Tu as vu du sang qui coulait et le gros poisson se débattre dans les pics. Tu as vu comment le pêcheur a levé avec peine sa fourche chargée de la proie. Puis il est venu vers toi, il t'a contourné, il a posé son barbeau sur la rive. Vous étiez en cercle autour d'eux. La fourche était à côté. Il tenait son trophée avec les deux mains et le barbeau était aussi grand que toi et il criait en mourant. Tu te souvenais que ton barbeau à toi criait lui aussi avant que tu le mettes dans le sable.
0: Merci. Merci pour cette lecture. Je voulais qu'on lise ce passage parce que c'est un passage qui est complètement fou. Cette pêche, il y a plusieurs séquences de pêche. La manière dont on fait son nid. Je crois que c'est ça l'expression, hein, fait son nid pour...
1: On fait un œil dans les roseaux.
0: Voilà, on fait un œil dans les roseaux. Et là, le narrateur prend l'expérience auprès des vieilles femmes qui viennent faire un œil et qui viennent pêcher. C'est une histoire d'enfance là qui est racontée complètement. Et je trouve ça assez magnifique. On va prendre juste quelques mots avant la deuxième pause musicale. Quelques mots pour un de vos autres travails, en plus de chauffeur de bus... et d'écrivain. Vous êtes aussi responsable d'une revue qui s'appelle la revue Le Percy. Alors, c'est quoi le persil ? Alors, le persil, comme l'herbe, hein, le persil, comme on sert pour la cuisine, hein, c'est ça, le persil,
1: oui,
0: hein,
1: oui,
0: vraiment
1: oui,
0: le persil.
1: Hein. Oui,
0: ouais.
1: Oui.
0: C'est quoi cette revue ?
1: Donc, c'est une revue littéraire. C'est moi le patron, j'ai créé cette revue il y a 22 ans. Elle est... dessiné surtout pour publier des textes littéraires et faire des numéros avec les Suisses francophones, les Suisses romands, sur les Suisses francophones, les Suisses romands. C'est un journal, revue littéraire de grand format. Vous avez un numéro dans les mains,
0: c'est un
1: format A3. Mmh. Le minimum de pages, donc un numéro simple, c'est 16 pages à A3. Le plus grand numéro, c'était... 96 pages, un numéro qu'on a fait pour la fête de 20 ans d'anniversaire de ce journal revue. Donc c'est de

0: la littérature, où vous pouvez voir, avoir des numéros de vraiment très élitistes, d'une certaine manière, qui nous prennent des années de recherche, de travail, et des numéros de textes inédits qui montrent tous les types de textes possibles et impossibles des écrivains et poètes suisses romans, c'est-à-dire je publie sans jugement de valeur n'importe qui pour montrer qu'il y a de la poésie, qu'il y a de la littérature chez les débutants, chez les connus, chez les pas du tout connus. J'ai raconté à Alexandre tout à l'heure, dernièrement, c'est un collègue de bus, et nous sommes 1000 chauffeurs, femmes et hommes, à Lausanne. Un collègue me dit, mais j'écris moi aussi des poèmes. Envoie-moi quelques-uns. Il m'a envoyé deux, pas mal, je le publie dans le prochain numéro. Bien sûr, je collabore avec les universitaires, avec les journalistes, je fais aussi des ateliers d'écriture. Parfois, on fait des numéros du Persil avec les textes qui ont été écrits pendant l'atelier d'écriture dans les lycées, à l'université. J'ai fait une fois avec la mairie de Lausanne, avec leur service culturel, un atelier d'écriture qui a donné un numéro. J'ai commencé ce journal parce que je croyais que je peux le faire hebdomadaire et que je sois le seul journaliste. Et après 4 numéros, donc à moi, je me suis dit, ah, c'est impossible, parce que justement, les 4 numéros, c'était que moi qui écrivais.
1: Ah oui.
0: 16 pages à 3, que du texte.
1: Oui.
0: C'est un journal sans publicité. Mm-hmm. Voilà. Par contre, on a besoin d'aide financière et on a une association des amis du journal Le Persil qui cherche des fonds aux sponsors en Suisse. Et il y a des privés et la culture de Lausanne, de la ville et du canton de Vaud, où Lausanne est la capitale, qui nous aide. C'est une lutte d'obtenir les fonds permanents. Parfois, je m'engueule même avec certains responsables parce que ils nous donnent 1000 euros une fois, après c'est 200. Ils nous donnent 4000 une fois, après c'est 600. Donc c'est bizarre.
1: Rassurez-vous, on connaît parfaitement ça. je peux vous dire que c'est universel. Moi, je tenais à parler de cette revue parce que d'abord, elle est impressionnante. Elle me fait penser, pour d'autres raisons, à une revue qu'on a ici en Pays de la Loire qui s'appelle Dissonance, qui est un peu dans le même esprit de publier des textes. Alors c'est certainement un autre projet, d'autres objectifs, mais ça y fait penser un petit peu. Et moi, si j'en parle, alors d'abord, pour les gens qui seraient intéressés, il suffit d'aller sur le site Le Persil. Il suffit de taper Le Persil, on tombera sur le site de la revue. Hein, c'est très facile à faire. Et je voulais en parler parce que il y a un numéro qui a été consacré à 14 auteurs alémaniques, strictement inconnus, pas traduit en français, et donc nous on connaît pas, et qui ont l'air, je trouve, moi, pour avoir parcouru la revue, diablement intéressant. Marius Daniel Popescu, je vous remercie d'être venu jusque chez nous. On va faire une deuxième pause musicale.

0: venez d'écouter Théophile qui a chanté Sweet Manga, et vous êtes bien sur Radio G à écouter Entre les pages, l'émission qui parle du monde des livres en Anjou. Quelle chance vous avez! Aujourd'hui, j'accueille Marius Daniel Popescu et Alexandre Seurat, et maintenant, la parole est à Alexandre Seurat. Alexandre, vous êtes déjà venu dans l'émission, on vous a entendu présenter le roman de Marius Daniel Popescu en début d'émission. À l'apparition de son premier roman, vous avez été tellement enthousiasmé que vous avez rédigé un très long article pour la revue Fiction. Qu'est-ce que vous aviez discerné dans ce roman qui vous semblait littérairement, important ?
1: C'était pour un dossier qui s'intitulait Démocratie et littérature, et je mesurais que son écriture avait beaucoup de choses à dire sur ce sujet-là, précisément par son expérience de deux pays très différents, qui avaient une expérience de la politique très différente, et son habileté pour lier les deux expériences de vie sans les opposer, sans en faire une sorte de caricature, sans promouvoir la démocratie libérale au détriment du régime du parti unique. Évidemment, ces livres sont une critique radicale, hein, du régime du parti unique, mais ils arrivent avec ce regard et avec cette expérience à jeter un regard extrêmement lucide sur nos démocraties, et c'est ça que j'ai tout de suite apprécié chez lui, c'est-à-dire la complexité, c'est un mot que vous avez utilisé, la finesse et la lucidité et la générosité aussi avec laquelle il est capable d'analyser des enjeux qui sont les nôtres. Je voudrais juste citer quelque chose que j'ai découvert au moment où j'ai écrit cet article. Donc j'avais adoré ce livre, et m'intéressant à Marius Daniel Popescu, que je connaissais pas du tout, et d'ailleurs je l'ai pas contacté avant d'écrire l'article, je suis tombé sur une vidéo qu'il a réalisée au moment d'une campagne de l'extrême droite suisse pour s'opposer aux picassiettes roumains et bulgares qui déferlaient sur la Suisse. Et il aurait pu faire une intervention extrêmement littérale, dire « vous rendez compte ?» Enfin, se scandaliser, vous voyez, se scandaliser de ce discours de l'extrême droite. Et au lieu de faire ça, il s'est servi des outils qu'avait utilisé la campagne d'extrême droite. La campagne, il la montre au début de la vidéo, c'est on voit des corbeaux qui picorent le sol suisse. Là, ça dit quelque chose de nos démocraties, et je pense que 20 ans plus tard, ça nous parle de la France aussi, hein. Aujourd'hui, je veux dire, un an avant la présidentielle. Et donc, il apparaît juste après avoir montré cette affiche, grimé tout en noir, les cheveux ébouriffés. En fait, c'est devenu un corbeau. Et il parle avec son accent inimitable en disant « Les corbeaux roumains s'adressent au pop-corn suisse !» Et je me disais « Mais ce type est dingue !» Je le connais depuis deux jours personnellement maintenant, et il est effectivement en partie complètement dingue, mais en fait, ça fait partie de son génie, c'est-à-dire c'est un génie littéraire. C'était une vidéo esthétique qui n'esthétisait pas la politique, qui se servait de la littérature ou des outils de l'imaginaire pour s'installer dans un paysage qui est politique. Et ça, je me suis dit, mais ça c'est politique, et en même temps c'est littéraire, c'est extraordinaire, c'est dadaïste, mais ça vient bousculer tout le discours politique, et je pense que sa littérature, elle fait ça.
2: Ma fille était présente pendant la création du film.
0: Est-ce que le cri du corbeau n'est pas le même
2: du barbeau.
1: C'est la fac de la vidéo.
2: Le corbeau.
0: Et voilà comment on peut avoir la tête parasitée et comment on peut mal voter dans l'avenir. Est-ce que le cri du barbeau n'est pas le même roman que la symphonie du loup paru il y a presque 20 ans?
1: Moi je retrouve toujours le même élan, en fait. Je pense qu'il n'y a pas de... Vous m'avez demandé tout à l'heure de présenter le cri du barbeau, et c'est extrêmement difficile. C'est-à-dire, dès que je parle du cri du barbeau, moi j'ai envie de présenter toute l'œuvre. J'ai lu un de ses livres de poèmes depuis, et en fait, j'arrive toujours lesté de toutes ces lectures ensemble, et je pense que c'est comme ça qu'il les compose, chaque livre. Chaque récit de Marius Daniel Popescu commence par un deuil, et ce deuil est une sorte de clé pour ouvrir un imaginaire, une sorte de boîte à images mentales qui qui font cohabiter l'ici, l'ailleurs, enfin tout ce que vous avez dit dans les deux premières parties de l'émission. Et moi, c'est le bonheur de retrouver cet élan qui m'a fait lui écrire. Alors, je voudrais juste raconter du coup comment ça s'est fait. Je lui ai écrit en novembre. Je lui avais envoyé mon article. Enfin, je l'avais envoyé à Corti. J'avais eu un petit échange mail. Donc depuis cette époque-là, j'avais le contact de Marius. Je lui avais envoyé mes livres, mais je me suis aperçu qu'il les avait pas reçus.
2: Ils sont pas arrivés, ouais.
1: Donc finalement, il les a depuis deux jours. Mais je lui écris. En fait, c'est rare qu'un livre me donne envie de rencontrer un auteur. J'ai lu beaucoup d'auteurs. Pour ma thèse, j'ai travaillé sur Céline. J'ai jamais eu envie de rencontrer Céline, en dehors du fait que c'était pas possible.
0: Enfin, je vous le dis. Même les auteurs, c'est pas possible.
1: Même les auteurs contemporains, j'ai pas toujours envie de les rencontrer. Et là, je lui ai dit. Ce livre m'a donné envie de vous rencontrer. Et il m'a pas répondu tout de suite. Il a mis deux mois, mais il m'a dit, j'arrive. Je suis disponible dans 15 jours. Donc ça se tombait le 31 janvier. Je me suis dit, il est incroyable. Il me prend au mot. C'est toujours, il est à la fois au propre et au figuré, Popescu. Donc j'étais pas disponible le 31 janvier, mais je lui ai dit, on va faire les choses bien. Vous allez venir un peu plus tard, mais j'ai envie de partager cet enthousiasme. Et donc, en fait, vous avez parlé de la générosité tout à l'heure, mais la générosité et l'engagement qu'il met dans ses livres, je trouve qu'elle est contagieuse. C'est-à-dire qu'on a envie de s'engager pour que la rencontre se poursuive au-delà du livre. Moi, c'est ce que ça me fait ressentir.
0: Alors, vous êtes enseignant en littérature à l'Université d'Angers. Confrontez vos élèves à la littérature contemporaine, donc à Marius Daniel Popescu, est-ce que c'est important pour vous d'être à cet endroit-là pour vos élèves?
1: Oui, moi j'ai toujours été, c'est peut-être ce qu'on partage aussi, dans une idée de transmission. C'est important dans mes livres et c'est important dans ma vie, dans mon métier. Alors, moi j'enseigne pas vraiment la littérature parce que je suis à l'IUT, donc j'ai des étudiants... qui apprennent la gestion, et donc je suis enseignant d'expression communication, donc la littérature c'est un peu le bagage clandestin que j'introduis dans mes cours, mais les étudiants au départ ils sont pas trop demandeurs de cours de français, c'était pas leur matière forte au lycée si vous voulez. Oui, c'est important. Et d'ailleurs, on a organisé une conférence avec Marius, avec les étudiants. Et ma question, c'était, mais comment réussir à leur faire passer l'importance de ces textes à mes yeux, alors qu'ils sont pas littéraires? Alors, Marius m'a dit, mais personne n'est littéraire, tout le monde est littéraire, tout est littérature. Et j'ai dit, oui, d'accord, tout est littérature, mais... Moi, comment je fais concrètement après avec eux? Et en fait, j'ai compris. C'est-à-dire que l'écriture de Marius, c'est une écriture de la vie. Et donc, il suffisait de le faire parler de sa vie pour que ça parle. Et notamment dans la symphonie du... C'est par ça que j'ai commencé. Dans la symphonie du loup, il y a un passage incroyable où le narrateur, narrateur, enfin celui à qui on dit « tu », décide de rejoindre sa petite amie en train. Il a un billet de train, il a réservé son train, mais le train, sous le règne du parti unique, il est bondé, il arrive, sa place est inaccessible, le wagon est inaccessible, les portes sont fermées, et donc il prend une décision folle. Marius m'a confirmé qu'il l'a fait réellement. Il s'accroche à la portière et il décide de faire 150 km à 150 km/h accroché à une portière de train. Donc, en fait, on est dans James Bond, mais et puis Marius, quand je lui ai dit ça, m'a dit, mais James Bond n'a jamais fait ça. Et Marius le fait, et il nous décrit chaque geste, chaque détail, comment il fait pour rester collé, parce que le courant d'air risque de le déporter, il voit des croix sur le bord, et il est conscient de la mort qui est là, juste à portée de main, mais il arrive à destination, et ça, en fait, une fois qu'on fait passer ça, ça emporte tout, c'est-à-dire que les étudiants... Ils suivent, quoi.
0: Ouais. Eh ben, écoutez, Alexandre Sarajon, merci d'être venu, d'avoir accompagné Marius Daniel Popescu. L'émission arrive à son terme. C'est parce que c'est bientôt l'heure d'une autre émission. C'est le magazine Topette qui va enchaîner. Donc, il faut savoir rendre les clés à l'heure. Comme il se doit, quelques dates à noter dans votre agenda. Vous n'oublierez pas de vous rendre au festival de nos amis de l'émission Imaginaire, le festival Imaginaire qui a lieu le week-end prochain, les 23 et 24 mai, dans les salons Kurnowski à Angers. Un peu plus loin dans le temps, C'est le retour du festival Club Crayon, les 6 et 7 juin, dans l'ancienne galerie In Arte Veritas, rue des Lys à Angers. Ce festival n'a pas eu lieu l'an dernier, il a eu lieu l'année d'avant, il a lieu maintenant. Là, on est très loin de l'édition mainstream. Hein. Là, c'est pour les curieux et je recommande aux curieux de se précipiter pendant ces deux jours parce qu'il y aura de belles découvertes à faire. Les autrices et les auteurs invités dans l'émission travaillent. Frédéric Germano, qui était dans le studio il y a deux semaines, publie La 12e fée aux éditions La Clé à Molette et sera à la librairie L'Étincelle le 28 mai à la bibliothèque de Rive-de-Loire en Anjou. Le 29 mai, Valentin Dedon, footballeur impénitent, vient de publier Cantona, une butographie aux éditions Robert Laffont. Rien que le titre est savoureux. Et je peux vous dire que j'ai commencé à feuilleter ce bouquin et à le lire, et c'est jouissif au possible. La vie de Cantona, quand même, mais simplement vu au travers des buts qu'il a marqués à Manchester United. Il organise une rencontre demain, le 21 mai, à 18h, devinez où, au clubhouse du NDC Angers Football Club. Au stade André Bertin, 11 rue Marcel Cerdan à Angers. Ça, c'est du Valentin Dedon tout craché. Au cours de l'émission, vous avez entendu John O'John qui a chanté Décembre, un titre bien de saison, et Théophile qui a chanté Swimanga. Allez chercher Swimanga sur un dictionnaire et vous verrez ce que c'est. Vous retrouverez toutes les informations et tous les liens relatifs à cette émission sur la page de Entre les Pages, sur le site de Radio G à la date de l'émission. Le prochain rendez-vous, le prochain rendez-vous, ce sera le mercredi 3 juin à 17h avec une rencontre, et vraiment je m'en réjouis d'avance, avec Luc Brunswick. C'est un magnifique scénariste de BD. Le 21 mai, donc demain, sort le volume 7 de sa série des frères Rubinstein avec pour titre « Pour Clara ». Cette épopée des frères Rubinstein est de plus en plus impressionnante. Ce 7e volume est complètement fou. Et là, Luc Brunswick, sa série fait 490 pages de BD, c'est vous dire. Dans quelques instants, ce sera le journal de 18h de RFI. Un grand merci à toi, Bruno, pour avoir assuré la technique aujourd'hui. Je vous souhaite une excellente soirée. Et maintenant...
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0: Générique.

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0: Bonsoir à toutes, bonsoir à tous, c'est Rodis Back sur les 101.5 de la bande FM et sur le www.radio-g.fr. Rodis Back, émission de ska, de punk, de fête et de lutte aussi, c'est tous les mercredis, de 20h à 21h30 sur cette même antenne.
1: Ouais, ou de 8h PM à 9h30. On va parler à l'ancienne.
0: Ok, alors... J'allais dire, si tu dis PM, t'es obligé de le dire en anglais quand même.
1: Oui, mais moi je mélange les deux, tu vois.
0: Ok, ouais. Alors du coup, tu m'as coupé l'herbe sous le pied. Moi je voulais dire merci encore au Festival Matraque pour leur invitation samedi dernier.
1: Oui.
0: On espère que le festival s'est bien déroulé dans l'ensemble.
1: Le festival s'est très bien déroulé. Il y a eu plus de 1000 personnes qui sont passées parce qu'on a reçu un petit mot de remerciement.
0: D'accord.
1: Et tout va bien. Il y a eu beaucoup, beaucoup, beaucoup de soutien pour les causes à défendre.
0: Et notamment, c'était pour des. À la base, c'est pour les caisses anti-répression.
1: Oui. Donc là, c'est bien. Et puis, merci. Tout, l'organisation, les gens qui sont venus, les gens, le public, tout le monde, les artistes, c'était vraiment très très bien.
0: Voilà, et vous pouvez écouter le podcast de la semaine dernière sur le site de la radio. Et cette semaine, l'artiste de la semaine, alors la semaine dernière, si vous vous rappelez, c'était Dennis Bovell, et cette semaine, c'est à nouveau Ken Booth, ou Ken Booth, je ne sais pas comment on dit, il y en a qui disent Ken Booth.
1: Et les Jamaïcains, il y en a qui disent Ken Booth, c'est vrai. Ou Ken Booth. On sait pas, on va aussi entre les deux, je pense.
0: D'accord, alors qu'est-ce qu'on peut dire de Ken Booth? C'est un chanteur effectivement jamaïcain.
1: Qui est toujours parmi nous.
0: Voilà, qui est né à Kingston il y a un peu plus de 77 ans maintenant, 78 ans exactement. Et il est né exactement à Denhampton, si ça vous intéresse. Et en fait, apparemment, c'est sa sœur aînée qui l'a encouragé à chanter. Il a commencé en 1963 auprès justement de Stranger Call,
1: oui.
0: En formant le duo Stranger and Ken. Eh oui.
1: Eh oui.
0: Et pas Stranger and Patsy.
1: Non.
0: Alors du coup, les premiers morceaux qu'il enregistre en 1966 avec Clement Coxon Dodd, pour le label évidemment Studio One. Il va ensuite enregistrer pour Phil Pratt et Sonia Pottinger. Et ensuite, il a apparemment un succès avec des chansons comme celle qu'on va passer tout à l'heure, sur laquelle il est accompagné par les Wailers. Et le titre, c'est The Train Is Coming, qui, je crois, va être repris plus tard. En fait, ça va être le You're No Good. Avec les Soulettes, si j'ai bien compris.
1: Oui. Et tout ce qu'on pourrait dire, c'est quand même depuis qu'il a commencé à chanter Ken Booth, ou Ken Booth, il a toujours continué jusqu'à aujourd'hui, parce qu'il a sorti des choses il n'y a pas si longtemps. Récemment, il a sorti chez Liquidator, il me semble. Il avait sorti un petit 45 tours.
0: Oui, justement, pour les migrants.
1: Il est souvent... c'est un chanteur qui a une voix très douce, si on peut dire, et qui a souvent interprété des morceaux un petit peu d'amour. Mmh. Il est connu pour ça, il est lover.
0: Oui, mais sans pour autant être dénué d'une conscience politique.
1: Voilà, il est lover, mais pas mièvre, c'est tout ce que j'allais dire. Mmh. Donc, et il a aussi des chansons sur la liberté, sur les migrants, sur. Je crois qu'il avait aussi des chansons sur la défense de la nature,
0: oui.
1: Etc., etc. Donc c'est vrai qu'il est vraiment conscient.
0: Alors là, j'ai pas sa discographie exacte sous les yeux. En tout cas, on peut dire qu'il avait sorti un album dont on avait parlé à la radio en 2017, qui était un album avec. Avec en fait le collectif Ina des Yards, où il enregistrait en acoustique. Et c'était un album principalement de reprises. Alors tu me rediras tout à l'heure s'il a enregistré quelque chose depuis 2017. C'est probable ou pas.
1: Ok, mais en tout cas, le premier album qui est crédité vraiment à son nom, en fait, c'est Mr. Rocksteady. C'est le premier.
0: Tout à fait.
1: En 1967. Après, il y a More of Ken Booth en 1969.
0: Sorti chez Trojan, non?
1: Chez Studio One.
0: Studio One, d'accord.
1: Après, la Freedom Street.
0: Oui, qui est sorti chez...
1: Beverly.
0: Ouais, c'est enregistré au Dynamic Studio, à Kingston, en Jamaïque.
1: Et ensuite, 1970, A Man on This Hits. Donc, c'est une sorte de compile.
0: Ouais.
1: Après, il a Ken Booth Meet the Gillettes. En 1971, ensuite en 1972, 73, etc. Il a tout, en fait, pratiquement tous les ans, jusqu'en 1980, il a sorti quelque chose. Ensuite, il est revenu en 87, par là.
0: Et oui, parce qu'en 87, Trojan Records sort une compilation, The Ken Booth Collection, 18 Classic Songs. Mmh.
1: Ensuite, il a d'autres choses... 1996 et jusqu'à aujourd'hui, et je retrouve pas son dernier album, si on peut dire. C'était 2001, bah oui, voilà, 2017, t'as dit qu'il y avait Ina the Yard. Voilà, et là maintenant il a quelque chose qui sort en 2025, qui est sorti, qui s'appelle Ken Booth et Chewable Old Fashioned Ways.
0: Et ça sort sur quel label?
1: Cléopatra, donc à mon avis, c'est peut-être un label jamaïcain.
0: Il me semble que c'était un label plutôt américain.
1: Américain, Los Angeles. Mmh. Tu as raison.
0: Oui.
1: Voilà. Donc il sort ça, je ne sais pas ce que ça vaut.
0: Peut-être que c'est une compilation. On regardera ça de plus près. En tout cas, si Ken Booth passe à côté de chez vous, il faut monter dans le train, hein, c'est sûr. Faut aller le voir, quoi.
1: Ouais.
0: D'ailleurs, The Train is Coming.
1: Voilà.
0: Ken Booth dans l'émission Rudy's Back.

0: Allez, on reprend l'antenne après ces deux premiers titres de Ken Booth.
1: Oui. Donc, on s'écoutait ce 20s. Trois titres. On s'écoutait ce 20s Coming, donc morceau 1966. Après, on s'écoutait Ken Booth avec Stranger Call, avec le morceau Uno, Dos, Tres, qui s'est enregistré tous les deux.
0: Oui.
1: Voilà, dans les années 60. Et là, je l'ai tiré du coffret de chez Trojan qui s'appelle Ska Box 7, volume 2. De petits coffrets à avoir, hein, avec plein de disques, plein de petits CD dedans. Et là, on vient de s'écouter, tiré de son album Freedom Street, on s'écoutait le morceau du même nom. Donc les rues voilà, de la liberté, quoi.
0: Ok.
1: Et c'était donc, on donne un petit aperçu, peut-être de morceaux qui sont un petit peu, alors j'allais dire, peut-être moins connus que Artie Bella. Et Artie Bella, c'est l'un de ses morceaux les plus emblématiques, enfin, que les gens connaissent, enfin, quoi que Freedom Street, bon, ok. On reste sur les années 60, 70.
0: Eh ben, on était censé s'écouter, on voulait s'écouter le You're No Good.
1: Oui.
0: Or, il se trouve que la technique n'a pas l'air d'être avec nous. Alors, je refais un petit essai, je vais parler en même temps, c'est pas grave. Hein. On va voir si on entend. Eh bien non, on n'entend rien du tout.
1: D'accord.
0: Y a un petit,
1: oh bah c'est un pas petit grave, on va, on ouais. a deux vinyles, des très beaux vinyles là, sous
0: Alors,
1: la main.
0: C'est pas grave. Du coup, comme je peux pas vous faire écouter le You're No Good, j'avais prévu sinon de vous écouter, faire écouter un classique qui a été repris maintes et maintes fois.
1: Oui.
0: On pouvait s'écouter Artie Bella tout simplement.
1: Ah bah oui, j'étais en train de dire c'était moins connu qu'Artie Bella. Mais voilà, ouais. Artie Bella
0: qui est un super morceau.
1: Repris aussi oui. Notamment par le groupe Aspo, qui était un groupe de Bordeaux.
0: Ah, je vais peut-être faire un petit pull-up quand même. Allez, pull-up.

0: Eh bien, finalement, vous la trouvez, le Ken Booth, You're No Good.
1: Eh oui, ça skanke un peu plus, là.
0: Exactement, ouais.
1: Ouais. Du coup, on a passé quand même 5 sons de Ken Booth.
0: Ouais.
1: Et il y a plein d'autres trucs à écouter de lui.
0: Alors, par exemple, comme un titre qui aurait pu être de Circonstance, il y a un titre de Ken Booth qui s'appelle Peace Time.

0: Alors apparemment c'est de l'album Jack Ruby Hi-Fi en 1960, dans les années 70.
1: Ouais,
0: évidemment, avec... dans le studio de King Tubby.
1: Ah oui, je me disais qu'il y avait soit du Lipé, soit du King Tubby.
0: Et de Jack Ruby aussi, à Ocho Rios en Jamaïque.
1: Ok, tu peux remettre un peu de son là ?
0: Ouais, carrément. Franchement, je connaissais pas ce titre.

0: Plus de souffrance, bah, on n'y est pas.
1: On n'y est pas sur la planète, parce qu'il y a quelque chose qui s'appelle Sapiens.
0: Eh oui.
1: Et qui fout le bordel sur Terre. Voilà.
0: Alors donc, comme je disais, on s'est écouté, donc c'était l'artiste de la semaine Ken Booth, on s'est écouté donc le fameux You're No Good, et juste avant c'était le fameux Artibella.
1: Artibella. Et là on s'est écouté en dub.
0: En dub, on l'a encore en arrière-fond, Peace Time.
1: Peace Time, et oui c'est le temps de la paix. Et puisque dans cette petite selecta, il n'y a pas de voix féminine.
0: Ben non, puisque c'était que Ken Booth.
1: On s'est dit qu'on va aller, on va vous donner encore un petit morceau des années 60 avec Madame Rita Anderson et ses Soulettes, son groupe Les Soulettes. Et elle a accompagné des Wailers. Ce qui n'est pas étonnant,
0: non,
1: vu qu'elle était mariée avec avec Bob Marley. Et on va s'écouter le morceau A des Pommes d'Em. Voilà, je ne sais pas.
0: Très bon morceau.
1: A des Pommes d'Em.
0: C'est pas comment on prononce. Rita Anderson.
1: Allez, c'est parti. Donc Rita Anderson, c'est-à-dire Rita Marley, sur les 101.5, dans l'émission Rudy's Back.
0: À 20h30 pile poil, Rita Anderson.

Et voilà, c'était Rita Anderson, aka Rita Marley, avec son groupe The Soulettes. Donc le groupe dont elle faisait partie avant de devenir choriste et de faire le High Three et d'accompagner Bob Marley en concert. On va continuer, on voulait filer direct sur plusieurs artistes femmes. Et du coup, je pense qu'on va peut-être...

0: Donc voilà, elles sont influencées par surtout le groupe Escorbuto, donc le groupe basque des années 80-90. Avec, elles sont aussi inspirées par Las Vulpes, qui était un groupe féministe espagnol de ces mêmes années. Et donc, en fait, on va.
1: Alors, à mon avis, tu peux reprendre ton propos, puisque effectivement, il y avait un petit décidément ce soir. Il y avait un petit lézard, et donc, en fait, on avait bien le. Voilà, on avait bien le titre qu'on voulait pendant que tu parlais, donc je pense pas qu'on ait entendu ce que t'as dit au début.
0: Ah ouais, mince. Ah oui, d'accord. Donc qu'est-ce qu'on D'accord. Alors qu'est-ce qu'on s'est écouté?
1: Bah en fait, on s'est rien écouté, mais du coup, je pense que tout ce que t'as dit au début, on peut recommencer.
0: On peut recommencer. Aïe.
1: Voilà, c'est ça.
0: On peut recommencer. Écoutez là. Bon ben bah, bon. Alors on disait qu'on voulait s'écouter après Rita Anderson.
1: Oui.
0: On s'était dit qu'on voulait écouter des artistes féministes et féminines ou féminines ou voilà. Bref. Voilà, du genre féminin. Et du coup, je voulais vous présenter Ratas Rabiosas, qui est un groupe de punk hardcore de Sao Paulo, du Brésil, qui existe déjà depuis 2013. Et ces féministes sont aussi, elles ont des idées anarchistes, elles sont anti-militaristes, bah, anti-macho, c'est sûr, anti-racistes, anti-fascistes, anti-homophobie. Et en fait, et tout ça, ça transparaît à travers toutes leurs chansons. Et donc, elles ont été influencées par Las Vulpes, qui est un groupe, je me répète, qui est un groupe espagnol des années 90, et par le fameux Escorbuto, qui est aussi un groupe basque de l'autre côté. Des années 80-90. Voilà. C'est ce que je voulais dire. Et en fait, le morceau que je voulais écouter, si je le retrouve, c'était Keerdan des Ratas Rabiosa. Et on va s'écouter ça sur les 101.5 dans l'émission Disback.
2: Gracias.

0: À mon avis, à 3 minutes euro. Bon, ça serait pas une reprise, ça.
1: Ah bah oui. Et c'est surtout que je vois que c'est deux morceaux en live qu'on s'est écoutés dans la Selecta.
0: Tout à fait. Alors donc là, c'était la reprise par le groupe Los Fastidios, mais plus particulièrement chantée par Elisa Dixon. Mmh. Et là, en fait, ils ont fait un clip pour ce titre-là. Ils ont enregistré pendant leur tournée carrément. Donc en fait, ils l'ont enregistré, il me semble, à Sao Paulo.
1: Ah oui, Brésil. D'accord. Ah bah justement, mais ça tombe bien parce que j'ai passé un groupe de Sao Paulo.
0: Mais voilà.
1: Tout début de la Selecta, donc c'est cool.
0: Mais sinon, ce morceau de Selecta, écrit par Neol Davis, donc le fondateur du groupe Selecta. Donc ce morceau, eh bien, il est sur l'album Love Steady qui est sorti en 2025.
1: Oui, et qui est un très bon album de Los Fastidios, qui vraiment, le tournant ska est vraiment là.
0: Ah, il est bien là.
1: Là, ça c'est confirmé, c'est confirmé. Je sais pas s'ils vont revenir un jour au street punk, mais ça m'étonnerait. Là, ils sont vraiment partis dans le ska, c'est fini le street punk, street punk, c'est resté ouais, à la maison. Hein.
0: Curieusement, c'est bizarre ce changement de... Bon, ils ont toujours été un peu dans le ska et le punk, mais là, c'est quand même de plus en plus très, très ska.
1: Oui, carrément. Et puis, c'est, il faut dire aussi que je pense que c'est peut-être l'influence de Elisa, qui, elle, est très, très, très, très, très branchée ska. Donc, du coup, et puis comme elle chante beaucoup, et tant mieux.
0: Ben, c'est ça, c'est-à-dire que maintenant, elle est le... elle est, comment dire, alors ils sont combien ben, c'est la cinquième membre du groupe.
1: Oui. À part en tiers, en plus, oui. Elle fait beaucoup de choses dans le groupe. Hein. Mmh. Pas oublier qu'elle fait toutes les vidéos, enfin, etc. Le merch, tout ça, c'est elle.
0: Le label.
1: Le label. Donc, c'est pas mal de taf. Et puis, ben, bravo à elle. Et puis, elle booste un petit peu, elle booste le groupe. Ouais. Voilà.
0: Attention, Enrico, si tu nous écoutes, bientôt, tu vas être seulement Rodi dans Los Fastidios.
1: Mais non, arrête de faire ton macho. Mais non.
0: Alors
1: bon,
0: donc,
1: un peu de matriarcat, ça fait du bien. Juste donc, avant.
0: Oui, alors juste avant, c'était le groupe de Bretagne.
1: Non, c'était Dakash Kank.
0: Ah non, c'était Dakash Kank avec le titre, dis-moi.
1: Alors Dakash Kank, c'est le nom du groupe, c'est pas le nom la chanteuse,
0: de la chanteuse.
1: Qui s'appelle Clara, je crois. Et c'était You Can't Cancel This. Voilà. Pas
0: louper ça.
1: Et ouais, d'ailleurs, non, tu peux pas annuler ça. Enfin, voilà, ouais. On va dire.
0: Et ça. La chanteuse qui est d'ailleurs grande copine aussi avec Elisa Dixon.
1: Exactement.
0: Je pense qu'elles font un concours d'ailleurs toutes les deux.
1: voilà. Et Dakash Kank qui a fait une grosse tournée, mais qu'on n'a pas. Si elle est passée du côté de la Bretagne, mais c'était des organisateurs que j'aimais pas, donc j'ai pas été voir Dakash Kank. Mais si vous la voyez. Vous voyez, ce groupe-là, allez-y, vous passerez un très, très, très bon moment. Je crois que j'avais fait plus de 33 000 pas en dansant.
0: Ok.
1: Pendant son concert.
0: Ouais, parce que you can console.
1: Voilà, bah, on ne pouvait pas m'arrêter.
0: Ouais.
1: Et juste avant, c'était le groupe justement de Bretagne, donc nouveau groupe, qui s'appelle Spont Arstadt.
0: Et qui était un groupe breton qui est. Coproduit par le label Senseless, je sais jamais le dire dans le
1: oui
0: dans le bon sens.
1: Oui, et le

0: L'album s'appelle Des Femmes. Alors, désolé pour les Bretons, Des Femmes un Arson Hag All Hag.
1: Alors,
0: je crois que c'est un peu ça, non, c'est pas ça.
1: Comment?
0: Des Femmes un Arson.
1: Alors, ne me demande pas pour la prononciation parce que là, mais le titre oui de l'album, bah je non.
0: Oui, c'est le titre
1: pas.
0: D'album. C'est ça.
1: Ouais. Et le titre qu'on s'est écouté, ça serait Urbed Cry. Et donc c'est une coprod, entre autres il y a Reggie, hein, mais c'est surtout Acts of Hunger Senseless, qui d'ailleurs viendra la semaine prochaine présenter son label et ses productions, coproductions.
0: Ok.
1: Et ce titre là, donc chanté en breton, du coup c'est un titre antifasciste.
0: Ah.
1: Un titre contre les violences fascistes qui reste impuni.
0: D'accord.
1: Et donc le groupe a fait a mis les paroles donc en breton, mais traduit en plusieurs langues, en anglais, en français, en espagnol, il me semble.
0: D'accord. Heureusement que c'est traduit en français, parce que sinon j'aurais pas pu entendre un seul mot de ce qu'il racontait, à part le morceau qu'on avait passé l'autre fois, où
1: oui,
0: c'était compréhensible.
1: C'était plus explicite.
0: Ouais. C'était très explicite.
1: Comme tu aurais dit l'autre, c'était explicite lyrics.
0: Explicite lyrics.
1: Mais en breton, je sais pas.
0: Ouais. Explicite. Upbeat Cry.
1: Et est-ce que nous avions présenté, du coup, le reste de notre sélectage, je pense?
0: Non,
1: que oui.
0: Non, on avait commencé, puis en fin de compte, on avait eu quelques problèmes de son. Alors, donc du coup, juste avant, quand on a eu le petit problème de son, c'était Yumi, le groupe allemand. C'était le groupe allemand Yumi, un groupe bizarre, et tiré de leur unique album qui s'appelle Yumi. C'est un groupe qui... c'était un groupe plutôt pour un peu la déconnade, et qui en fait pas mal de reprises, de trucs ska, mais d'une façon déjantée, quoi.
1: Y a pas que du ska, hein. Ils reprennent aussi d'une façon glam, en fait.
0: Ouais, un peu glam, un peu...
1: Ils ont repris aussi le titre Sunday Striper.
0: D'accord.
1: Principalement du ska, mais pas que.
0: Ok.
1: Voilà, et un album qui a été réédité chez Black Butcher. De toute façon, c'était sorti chez Mad Butcher Records.
0: Ok. Et juste avant Yumi, vraiment très intéressant. On s'est écouté justement, donc toujours de Sao Paulo dans Brésil. On s'est écouté Ratas Rabiosas avec le morceau qui est Ardan. Donc ça veut dire qu'il brûle en brésilien. Et en fait, là, c'est que on les voyait, elles brûlent tout ce qui ne va pas sur Terre, quoi. C'est une façon de parler, bien sûr.
1: Ah, d'accord, parce qu'il ne va pas rester grand-chose. Hein.
0: Ben, justement, il n'y a plus rien. Ah. Voilà, donc un groupe très intéressant. Donc, groupe punk hardcore de Sao Paulo, du Brésil, 100% féminin. Elles sont trois et elles font du bruit.
1: Ok. Et du coup, moi, alors il est 21h sur les 101.5, vous écoutez l'émission Audisbac et vous nous écoutez par ailleurs sur le www.radio-g.fr. J'avais quelques petites infos à vous donner, notamment demain soir.
0: Oui.
1: Alors je pense que c'est à la Flèche, hein, c'est pas précisé, mais bon, vu que j'ai récupéré le flyer à la Flèche, je pense que ça se passe là. C'est marrant, ils n'ont pas marqué. Hein. Y a un spectacle qui s'appelle Voix d'Exil, par la compagnie Les Têtes d'Atmosphère. Donc c'est à partir de 19h, c'est à la salle Coppelia. L'entrée est gratuite avec donc participation au chapeau. Il y a une réservation de possible. Il y a marqué réservation Le Carrois. Je vous donne le téléphone 02 43 94 08 99. Entre autres, c'est co-organisé par Monde Solidaire La Flèche, Solidarité Accueil Exilé. Et je vois aussi par la ville de La Flèche. Donc, je pense que ça devait
0: oui,
1: être.
0: Oui, mais c'était
1: en
0: l'ancienne équipe, à mon avis.
1: Avant l'élection.
0: Si vous voyez ce que je veux dire. Vu que La Flèche, ils ne sont pas dans. Ça a pu être défense des migrants.
1: Voilà, alors donc, donc c'est mis en scène par Geneviève Delaney et Thierry Delhomme. Et il y a des musiciens, il y a une chorégraphie. vous lis un petit peu le... Alors, comment on appelle ça, le synopsis?
0: Le synopsis, ouais. Oui, vas-y. Allez, un peu de culture dans Rudy's Back, ça fait du bien.
1: Dans un contexte d'inégalité grandissante, d'anxiété économique ou de fragmentation sociale, les discours identitaires apparaissent comme une tentation de réponse unique. Eh ben, ça va être de circonstance.
0: Ah bah...
1: Le migrant prend souvent un rôle de bouc émissaire et devient un danger plutôt qu'un être humain. Les prix élevés des logements, le chômage ou des conditions de travail précaires rendent attrayante l'envie de blâmer les immigrés pour tous les maux de la société. Sans être la seule raison de l'émergence des violences xénophobes, ces positions entretiennent la peur, prônent l'exclusion et surtout prônent l'idée qu'on devrait réduire ou arrêter l'immigration. Les migrations deviennent alors de plus en plus dangereuses et illégales, mais elles ne cessent pas. Les chercheurs ont démontré que le principal motif de migration reste le facteur de départ et non pas l'attractivité des pays d'accueil.
0: Bah, tu m'étonnes.
1: C'est pourquoi nous avons souhaité vous faire entendre les paroles de personnes migrantes exilées à la Flèche. Pour écouter et tâcher de comprendre pourquoi on part, entre guillemets, et pour entendre à travers leur partage un peu de notre humanité. Et rappelons-nous simplement une chose, personne ne part pour fuir le bonheur. Donc je sais pas trop si c'est un... Pourtant il y a bien marqué mise en scène.
0: Si, si, c'est un spectacle dans lequel les gens... Donc, il y a les paroles des migrantes et des migrants qui sont rapportées.
1: En tout cas, ça amène sûrement à un échange avec le public.
0: Oui. Tu crois qu'il viendra le nouveau maire de La Flèche? Je pense pas.
1: Je ne sais pas. En tout cas, je pense que ça a été programmé dans un contexte justement... En tout cas, localement, c'est sûr que ça va parler. Donc voilà, ça c'est demain soir, si vous êtes du côté du 7-2, ou pas loin de la Flèche en tout cas.
0: Alors toujours dans le côté minute culturelle, dans l'émission Rudy's Back sur Radio G, il y a aussi une émission justement qui fait, enfin des personnes qui font une émission sur Radio G, il faut en parler, et ce sont les personnes qui font le festival Imaginaire.
1: Voilà, et l'émission c'est les mardis une semaine sur deux. Ça doit être de 21h à 22h.
0: Voilà, donc il y a un festival là, le 23 et 24 mai à Angers. C'est le salon des littératures et de la culture populaire. Donc voilà, extrêmement intéressant, parce que sachant que Imaginaire, c'est plutôt la littérature noire, c'est-à-dire la littérature policière. Donc là, il y aura des tables rondes, des rencontres, expositions, etc., etc. Et c'est au salon Kionowski.
1: À Angers.
0: À Angers, c'est à côté de la place du ralliement, il me semble.
1: Et pas loin de la poste centrale, comme tu dirais l'autre.
0: Voilà. Donc, allez jeter un œil. Il y a des animations, etc., etc. Donc, c'est entrée libre, vous y allez. Puis, rencontrer les autrices et les auteurs.
1: Et ce week-end aussi, du côté du coup du 5-3, donc c'est toujours autour, on tourne autour du 4-9, il y a le festival des Trois Éléphants, qui est un festival qui commence à être, comment dirais-je, assez vieux hein, finalement.
0: Oui, ça fait un bail, ça fait un moment.
1: Et il se trouve que le dimanche soir, dimanche 24 mai, il y a un concert gratuit, c'est au Square de Boston. Il y a un concert gratuit de Joe York, on en avait déjà parlé, merci à Numa pour l'info, parce que sinon on serait passé carrément à côté. Joe York, bon, on le connaît bien dans l'émission, hein,
0: oui.
1: puisqu'on l'a retrouvé dans des groupes comme les Cooperators. Est-ce qu'il n'était pas aussi un peu dans Autonomads ou pas loin?
0: Autonomads, à un moment, il tournait aussi autour de tout ça. Alors, Joe York qui est vraiment le... Voilà, une personne qui est plus dans le mouvement un peu punk, squat et tout ça, et qui, hop, a basculé dans le reggae, on peut dire ça. Et du coup, depuis quelques années, il fait...
1: Depuis 2006.
0: Depuis 2006, il fait ses trucs tout seul, avec sa voix assez particulière, très haute.
1: Ouais.
0: Et très douce aussi.
1: Donc maintenant, il est pas mal dans le dub reggae et il est justement avec Ian Perkins, qui est producteur. Mm-hmm. Et ils ont cofondé le label Rhythm Steady. Et puis, du coup, là, ils ont sorti au moins deux ou trois albums, plus des albums. Lui, il a sorti un album ou deux solo déjà. Mm-hmm. Il commence à être pas mal connu, ce qui n'est pas forcément ce qu'il souhaitait.
0: Non, je pense que ce n'est pas forcément ce qu'il souhaitait. Par contre, étant donné qu'il a quand même des paroles très, très, très conscientes, bah, ça peut toujours faire avancer les choses.
1: Exactement.
0: Le seul truc pour nous, c'est comme il passe beaucoup dans des gros festivals, maintenant oui. En France, il passe pratiquement pas dans des petites salles. Ben, on n'a pas trop l'occasion de le voir. Et là, on aurait une occasion de le voir tranquillement, gratuitement, en plein air. S'il pleut pas, c'est cool.
1: Ça serait pas mal. Et en tout cas, j'ai vu que le dimanche soir également, il y a pas mal de trucs gratuits hein, dans le cadre de ce festival. Qu'est-ce que j'ai vu ? Alors, il y a une compagnie, par exemple. Le samedi 23, le dimanche 24 mai, cours du vieux château, c'est gratuit, c'est la compagnie Five Foot Fingers. Qu'est-ce que j'ai vu ? J'ai vu qu'il y avait un groupe de. Alors, il y a encore joué une autre compagnie le dimanche 24 mai, c'est le soir, mais là, c'est l'esplanade du château neuf, c'est pas au même endroit. Et j'ai vu surtout qu'il y avait un groupe, j'ai l'impression, exclusivement féminin qui s'appelle Lim Garden. Qui va jouer quasiment juste avant Joe York.
0: D'accord. Et c'est quel genre, tu sais pas ?
1: Eh ben, c'est un groupe anglais, un quatuor de Brighton. Mmh. Donc, ça devrait pas être inintéressant. Ils appellent ça de la wonk pop en fusant garage rock.
0: Voilà. D'accord. Oh, ça peut être intéressant.
1: Ça peut être pas mal. Et c'est surtout, je vois que c'est un groupe exclusivement féminin. Donc, ben, voilà.
0: À voir ça et à revoir. On va s'écouter de New York pour donner envie aux gens d'y aller.
1: Ouais, qu'est-ce que tu nous as calé du coup ?
0: Ah ben, j'ai calé, comme je disais, qu'il avait quand même des paroles conscientes. On va s'écouter Gentrification.
1: Gentrification, ouais.
0: Donc, voilà, un morceau contre la gentrification. Abusive qu'il y a partout dans toutes les grandes villes, les quartiers ouvriers qui deviennent des quartiers pour bourgeois de bonne conscience, on va se dire.
1: Voilà, donc Joe York dimanche 24 mai 20h15, 21h15 au Square de Boston.
0: Je vois que
1: dans le 5-3.
0: Oui, attends, je recale Joe York parce que
1: tu rembobines la cassette.
0: Je rembobine mieux. Parce que mon Gentrification avait disparu. J'avais calé, il n'y était plus.
1: Ok, eh ben écoute, sinon on peut dire que on a reçu la semaine dernière, merci Bibo, on a reçu le numéro 2 du fanzine Peine Perdue. Eh ben comme quoi, ce n'était pas peine perdue de faire un fanzine. Ça a bien marché d'après ce qu'il dit. Donc c'est le fanzine du Rache du Havre.
0: Ah, du Havre.
1: Ouais.
0: Ok.
1: Et qu'est-ce qu'on retrouve au sommaire cette fois-ci ? Eh bien, on retrouve au sommaire une petite interview du Rache Bogota. Parce qu'en Amérique du Sud, il y a quelques Raches qui subsistent. Hein, c'est pas trop comme dans l'Hexagone, je crois qu'il n'y en a plus. Voilà, ou alors
0: des initiatives. Oh, il y a des Raches fantômes, quoi.
1: Ouais, il y a le Rache Bordemain, il y a le Rache. Non, mais il y a le Rache du Havre.
0: Il y a le Rache du Havre.
1: Il y a aussi, on a découvert qu'il y a le Rache de Caen.
0: Oui. Il y avait le Rache de Bordeaux aussi, mais qui est un petit peu sous l'eau, on va dire.
1: C'est un peu en sommeil, ouais. On découvre qu'il y a un Rache à Caen, qui d'ailleurs, sur son fanzine, ça fait une émule. C'est son fanzine numéro 0. Le fanzine s'appelle À la Rache.
0: Oh, c'est un fanzine pour moi, ça.
1: Ouais. Et. Si vous voulez contacter les gens qui font ce fanzine, il y a un email, c'est alarache161@proton.me. Alors c'est A majuscule L majuscule A et rache tout en majuscule 161@proton.me. Et ça, c'est pour le fanzine à la rache de. Ah non, pardon, de Rouen.
0: Ah, Rouen.
1: Rouen, voilà. Je ne sais pas pourquoi j'ai dit quand. Bref. Alors, qu'est-ce qu'on retrouve d'intéressant ? Eh bien, on voit qu'en tout cas, le fanzine, il commence à prendre au niveau du numéro 2 déjà. Ça prend une petite assurance et et ça se met bien en place. Il y a un article sur Jules Durand, le Dreyfus ouvrier.
2: D'accord.
1: Un antimilitariste abstinent, anarchiste et syndicaliste révolutionnaire qui est né en 1880 au Havre. Voilà. Mmh. Donc c'est un petit point culture, mémoire et politique. Mmh. Il y a un article qui s'appelle « Campisme, quand nos luttes font naufrage ». Mmh. Très intéressant, si vous ne savez pas ce qu'est le campisme, eh bien, je vous invite à chercher ce que ça veut dire. Il y a un article sur le BDSM et le punk, entre désexualisation pardon, du BDSM et ou surenchère érotisée du punk. Voilà, c'est un questionnement. Il y a une interview de Stéphane Wary, qui fait de la bande dessinée et qui vient de sortir. Les héros du peuple sont immortels, la cavale de Gilbertin.
0: D'accord, ça c'est une BD qu'on va se procurer. Exactement. Et dont on vous parlera plus tard.
1: Exactement, en tout cas moi j'ai vu son style de dessin et ça m'a déjà beaucoup plu.
0: Ok.
1: Alors, il y a un article sur les 50 ans du film Orange Mécanique.
0: Ah.
1: Pour une correction des contresens et une démystification.
0: D'accord.
1: Donc film 1971. De l'adaptation du roman de Stanley Kubrick. Hein.
0: Non, c'est le film de Stanley Kubrick.
1: Le film de Stanley Kubrick, qui est une adaptation du roman écrit en 1962.
0: Oui.
1: Ensuite, on a c'est très complet. Hein. Il y a un article sur Eric, alors ou Erich Moussam. Anarchiste, provocateur, bourgeois et proto-punk. Mmh. Une source d'inspiration pour les punks de la RDA et de la RFA. Si vous savez ce que c'est la RDA et la RFA, parce que les plus jeunes, je pense, ne savent pas que l'Allemagne auparavant a été séparée en deux. Donc il y avait l'Allemagne de l'Est, qui était la RDA, si je ne me trompe pas.
0: Oui, c'est oui. Ça.
1: Et la RFA, qui était l'Allemagne de l'Ouest.
0: Et auparavant, l'Allemagne était aussi pas séparée. Bon, bref, elle n'existait même pas parce que c'était que des royaumes. Mmh. Voilà.
1: Il y a une interview de Judith Viart.
0: Mmh.
1: Alors, c'est sous-titré La fille du poulpe. Alors, je sais plus pourquoi, juste. En tout cas, elle est née au Havre. En fait, c'est très local hein, comme fanzine. Et alors, qu'est-ce qu'elle a ? En fait, c'est parce qu'elle est autrice et professeure de lettres histoire dans un lycée professionnel à Vray. Et donc, elle écrit. Bah, en fait, lisez l'interview tout simplement.
0: Il est bien ce petit, il est petit, hein. C'est un petit fanzine, hein. C'est le format.
1: En fait, elle a écrit un épisode de La fille du poulpe, entre autres.
0: Ah oui, d'accord. C'est un petit format, genre A4 coupé en deux, donc ça doit être un format A3 peut-être, et pas mal. Même voilà, ça bien. Se lit tranquillement.
1: Il y a une interview, c'était un petit peu inévitable, du groupe parisien Saccage. Qui viennent de sortir un album en coprod, entre autres, avec Fire and Flames. Et puis ensuite, bien sûr, il y a des chroniques musique, fanzine, et puis livres. Hein. Voilà. Donc c'est bien complet. Et on souhaite une longue vie à peine perdue. Hein. Ça n'aurait pas été peine perdue de le faire, ce fanzine.
0: Non, et puis moi, je vais retrouver Joe York avec ce morceau, Gentrification. Et cette fois-ci, il est accompagné de The Estonians et aussi Co-Operators. C'est parti, enfin.

0: Cicatrice Urbaine de son album, en, je crois qu'il est en téléchargement libre.
1: Oui, c'est Cicatrice Urbaine, comme tu disais, avec le morceau Désastre. Désastre économique, désastre politique.
0: Désastre écologique.
1: Et désastre écologique. Désastre tout court, quoi.
0: Et donc... Oui, donc en fait, Cicatrice Urbaine qui en fait avait enregistré un album, mais le groupe ayant arrêté, voilà, les enregistrements sont mis
1: à disposition,
0: à l'écoute sur Internet.
1: Voilà. Juste avant Cicatrice Urbaine, et je salue au passage Dame, juste avant Cicatrice Urbaine, on s'est écouté Pavas.
0: Exactement. Avec le titre éponyme, mais attention, c'était en Skanking Dub Remix. Enregistré en 2020 pendant le confinement, enfin en tout cas remixé par King Jalex Remix.
1: Oui, pourquoi j'avais dit ça, c'est parce que j'ai vu que Pavas allait jouer le 23 mai à Romagné dans le 35. C'est un festival de soutien pour les écoles d'Iwan, donc les écoles pour la langue bretonne, et il y a plein de festivals un petit peu partout les deux semaines prochaines à venir, des petits festivals, donc à les soutenir. Regardez autour de chez vous s'il y a des choses. Voilà, et puis on s'était écouté au tout début, Joe York avec le morceau Gentrification. Joe York, donc, qui passe dimanche 24 prochain.
0: Voilà. Port de Boston à Laval dans le cadre du festival des Trois Éléphants.
1: Ok, mais on se dit au revoir.
0: Ouais, on se dit au revoir. Je vais déjà vous mettre en fond sonore le titre. Il s'agit de Oxo 86 avec son titre Rien ne va plus, qui avait été enregistré en 2018. Et Oxo 86, qui est un groupe formé en 1996 à Berno, en Allemagne, mm-hmm. et qui sort un album pour ses 30 ans-là.
1: Voilà, et Rien ne va plus, mais c'est bien des Allemands.
0: Eh bien, on se quitte avec ce titre-là. On se dit salut, bye bye, à la semaine prochaine avec Numa et sa chronique. Et bien sûr, on n'oublie pas la fête et la lutte.
1: Aussi.

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Bienvenue sur Roots and Culture. On est sur l'épisode 34 ce soir et bah, je continue à partager avec vous mes découvertes, mes coups de cœur, de morceaux anciens, récents, mes émotions, mes coups de gueule aussi des fois. Et puis j'aime bien aussi raconter des anecdotes, des histoires glanées au fil du temps dans mes recherches musicales et compagnie. Donc on continue comme ça. Et donc la semaine dernière, je vous avais présenté un chanteur, s'appelle Jackie Hopel, espèce de crooner, là, originaire de la Barbade, installé en Jamaïque en 62, juste au moment de l'indépendance du pays et de l'explosion du ska. Et donc c'était festif, voilà, joyeux pour démarrer voilà, une période faste, comme ça, enfin, euphorique, on dira. Et donc en Jamaïque, il avait ses protégés, des jeunes chanteurs qui sollicitaient pour faire ses chœurs, comme le groupe les Deacons, mais aussi les Wailers. Et ouais, les Wailers. Et donc sur le morceau qui suit, enregistré chez Studio One en 64, on a au chœur Peter Tosh et Bunny Wailer à l'accompagnement vocal. Et comme sur d'autres morceaux comme Harry Mango, Time to Cry. Allez, on s'écoute The Millman, le meunier qui moule le grain à la perfection. Une chanson pas très courante, mais qui a eu bien plu à l'époque et fait rire les gens en Jamaïque. Parce que bon, c'est du second degré, quoi. Le gars qui moule avec application pour dire que ben, c'est lui le meilleur coup de la ville, quoi. Alors j'adore, il y a une grosse ligne de basse qui est aussi audacieuse que les paroles du morceau pour l'époque. Allez, on s'écoute ça.

Il moue pendant des heures et il dit même que c'est le meilleur moulin du pays. Ouais. Bon, alors, on passe à une prod de Lee Scratch Perry sur le label Camel en 75, qui a aussi été chantée par Karl Malcolm sous le nom Miss Wire Waste. C'est une histoire de fille draguée par les rastas les plus durs, qui aiment bien sa force, son aplomb, et qu'on appelle, on dit Talawa, pour ce caractère affirmé. C'est chanté par la sœur de Glenn Adams, qui est le futur organiste des Upsetters, et elle est aussi cousine de Derek Morgan. Alors, je pense que je vous reparlerai d'elle la semaine prochaine, je vous repasserai un truc. Voici Naughty Screwface par Yvonne Harrison, avec à la suite Face Dub et aussi la version Naughty Warning toastée par Big Youth sur le label Capo de Glenn Adams.

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Alors maintenant, un message de sagesse humaniste. Je dirais, faut pas se tromper de slogan. Je dirais, make humanism great again. Et donc sur Roots and Culture, la Radio G, on écoute une prod de Prince Lincoln Thompson, Cedric Meaton et Kev Peterkin sur le label Godsent en 75. Ça s'appelle Humanity, Love the Way It Should Be. Prince Lincoln Thompson and the Wild Races, suivi de la version dub Humanity Rock.

Allez, on s'écoute maintenant un riddim fondateur de chez Studio One en 67, qui a donné pas mal de versions par la suite, pas mal de riddim fondateurs comme ça. C'est Bad Treatment par Carl King Cannon Bryan avec les Soul Vendors, le groupe de Studio One. Et on écoute à la suite ce qu'on a fait Sugar My Note en 83 sur un morceau qui s'appelle Robadop Sound, qu'on appelle aussi Tune In.

Même rythme, ambiance différente. Ouais. Ben, on continue avec du rebadable, hein, en attendant la soirée que je vous concocte au R13, là, ce vendredi 22 mai. On en reparle à la fin de ça. Ben, là, c'est une prod de Winston Niney Holness, qu'on appelle The Observer, mixée par Delroy Thompson. Celui-là, Delroy Thompson, on l'appelle Spider-Man. C'est Bloodstain par Peter Broggs en 82. Et voilà, on écoute ça. Ça va être bien.

Yes, Definitive Dub Styley. Alors, on va passer à un morceau qui a été produit par Bunny Lee au King Tubby Studio, parce qu'il aimait bien aller là-bas pour enregistrer les bons sons, les voix, tout ça. Un lieu de création incroyable. Et ce studio-là, King Tubby, il était situé entre les territoires des gangs, des partis politiques rivaux, JLP et PNP, séparés par un fossé d'évacuation qu'on appelle Gully, en jamaïcain. Et donc c'est entre ces forces opposées que King Tubby avait créé son laboratoire mystique, parce que ouais, il était capable de se faufiler partout, il avait un certain caractère, il avait un gun comme pas mal de Jamaïcains aussi, mais bon, et il arrivait à composer avec tout ça. Et au milieu de toutes ces énergies contradictoires, lui il était là, il sortait les meilleurs sons de la Jamaïque. Voilà, j'en reparlerai aussi dans une émission sur le dub, de lui et de ses capacités hors normes et sa créativité qui a donné tellement de choses fondatrices dans la musique mondiale même. Donc Bunny Lee, il s'y trompait pas et il passait beaucoup de temps à peaufiner ses morceaux avec le roi du dub et les prises de voix. Alors on va écouter Blood Danza, l'argent du sang, par Johnny Clark en 77, qui milite pour la paix dans le ghetto parce que le gain est rapide. Il mène jamais très loin et la fin elle est souvent brutale et le processus est destructeur alentour. Blood Danza. Et c'est suivi d'un dub plate de Bunny Lee chez King Tubby, toujours sur lequel la voix du toaster Hugh Brown a été ajoutée en Angleterre à Londres chez John Hassell Recordings. Et après on se fera un petit le dub de King Tubby on the Aggravators en 79 qui s'appelle Blood, Sweat and Danza Dub.

Vous êtes toujours à la cool hein, sur Roots and Culture Radio G là. Et on se fait un petit Roberto Sanchez là qui nous a produit ce super Time Has Come par Earl 16. C'était en 2014. Un avertissement aux Bad Boys dont le jugement arrive et c'est suivi du Time Has Dub.

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Ouais, super, donc gratuit, 21h30 dans la Doutre, comme d'habitude, ça devient la maison là-bas. Il suffit de passer le pont de la Doutre et c'est direct le dance hall à droite. Et si vous venez, ben vous verrez, vos soucis vont vite être dégagés par les bonnes vibes, ils seront emportés par la Maine qui est toute proche à côté et dissipés par l'océan. Donc venez profiter de ça avec nous, bien, venez skanker. Allez, on se quitte avec une prod de 2026 par Ravi Arcocha alias Basli, avec Roberto Sanchez encore qui l'accompagne aux instruments là. C'est Fireburn par Benjamin, suivi du Fireburn Dub.

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